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4: Quand on veut prendre une décision importante, on peut toujours faire un tableau à deux colonnes et lister les pour d'un côté et les contre de l'autre. Et comme il y a certains pour un peu plus gros que les autres, ceux-ci pourraient contrebalancer plusieurs contre. Pour donc arriver à contenir ces déséquilibres dans les calculs, on pourrait aller jusqu'à mettre des coefficients à chaque élément porté au tableau. 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C'est à la suite d'une déconvenue amoureuse majeure que le mathématicien Laurent de Robert a inventé les mathématiques existentielles, dont il a accepté de chercher les conséquences musicologiques. 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

0: On dit deux ou des Robert?
1: Bah alors, c'est un problème de transgénérationnel et psycho-magique. L'accent, il est apparu il y a deux décennies.
0: Oui.
1: Non, deux générations, je vous suggère. Et en fait, c'est pour, je crois, réparer un forfait qui a été produit dans la famille. Mon grand-père s'appelait de Robert, puis hop, soudain, il s'appelait des Robert.
0: C'était Germain Desrobert.
1: Mais en fait, c'est, je crois, hein, je suis tombé dans le coma à un moment. Et j'ai l'impression que dans ce coma, l'épouse de mon grand-oncle m'a révélé que ma grand-mère avait eu mon père avec son oncle. Et donc, Germain Desrobert, celui qui doit gérer la main dérobée de sa femme, qui s'appelait Mimi d'ailleurs, Mimi Desrobert, c'est-à-dire moitié Desrobert, moitié. Elle était aux deux frères au fond. Et mon père s'appelant Poutou Desrobert, c'est-à-dire celui qui est tout Desrobert, c'est le fils de son père et de son oncle en quelque sorte. Et bien cet accent-là, il est venu à cette génération. Et moi qui m'appelle Laurent Desrobert, je dois rendre le Desrobert, je dois rendre à mon oncle la paternité qui lui a été subtilisée de celle qui est, dont il était le seul véritable récipiendaire. Donc, je crois que mes enfants s'appelleront De Robert et plus Des Robert, si je répare bien les choses.
0: Donc, on va dire Laurent De Robert ?
1: Oui, parce que tout ce que je fais, au fond, c'est-à-dire de l'algèbre, c'est essayer de réparer le monde. Donc, je vais le faire sauter cet accent.
0: Parce que en musique, ce qu'on appelle le temps dérobé, je crois que ça s'appelle le rubato.
1: Que j'adore.
0: Oui. Alors là, on vient d'entendre un extrait d'une suite pour violoncelle de Bach, et ça me semble être une espèce de représentation sonore possible de la phrase qui sert d'incipit à vos fragments de mathématiques existentielles, à savoir qu'un homme trace une ligne, et cette ligne devient labyrinthe.
1: C'est peut-être la chose la plus importante du livre, après tout.
0: Oui.
1: Et je ne sais pas d'où elle vient, en fait, cette phrase. Je croyais que c'était Borges. La personne qui me l'avait soufflé m'avait maintenu que ça venait de ces livres, j'ai vraiment cherché de partout, je n'ai jamais trouvé. Donc finalement, c'est une création sans le savoir.
0: Ça commence par des dédales. Alors on va devoir prendre le temps de détailler ce dédale qui est la somme pondérée des distances entre les êtres réels vécus et rêvés qui forment une personne et les mondes réels vécus et rêvés qu'elle habite. Donc on ne pourra pas comprendre ce qu'est un dédale sans commencer par parler de ces distances, de ces écarts entre le réel et le rêve qui clivent chacun des êtres.
1: Et qui les conduisent à une certaine tristesse, amertume. Mais je pense qu'on en fait tous l'expérience, ça, de cette déception que le rêve n'épouse pas la réalité.
0: Oui, qu'on n'est pas tout à fait ce qu'on voudrait être.
1: Voilà, et que le monde, d'ailleurs, n'est pas celui que l'on souhaite.
0: Non plus.
1: Et au fond, on éprouve assez vite que pour résoudre cette distance entre le rêve et la réalité, il n'y a finalement pas beaucoup d'options. Soit on essaie de faire en sorte que le rêve s'aplatisse par rapport au réel. Au fond, c'est le plus commode en général.
0: Donc ça s'appelle la résignation.
1: Oui, mais c'est quand même souvent le plus commode de se dire être maître de soi plutôt que du monde, revoir avec intelligence et lucidité nos aspirations pour que, au fond, la paix se fasse dans notre esprit. Mais il y a une façon plus panache, plus courageuse, plus adolescente d'essayer de transformer le réel pour qu'il épouse notre rêve.
0: Et ça, c'est Icare.
1: Alors Icare,
0: il essaye de se transformer lui-même pour atteindre son rêve, mais du coup, il se détruit surtout.
1: Il se détruit. Alors c'est vrai que quand on dit réduire la distance entre le rêve et la réalité, il faut toujours faire attention de garder un minimum de distance. D'ailleurs, ça lui a échappé à Icare, parce qu'elle s'approchait trop près de son rêve, il s'est brûlé les ailes. Mais je vais un tout petit peu plus loin.
0: Vous êtes en train de dire qu'il s'est brûlé les ailes parce qu'il n'avait pas conscience de l'asymptote, qu'il aurait dû garder...
1: Pas conscience d'une distance harmonique, je dirais plus qu'une asymptote. On pourra revenir sur l'asymptote tout à l'heure, ouais. Mais une distance harmonique, c'est une distance juste, précieuse, précise, qui permet, notamment à l'endroit de ce dont on parle, le rêve et la réalité, de conserver le désir actif, de conserver une part de manque qui nous met en mouvement. Si le rêve épouse la réalité, alors qu'est-ce qu'on désire après ? Donc avoir la finesse d'esprit de se dire toujours manquer un peu. J'aime bien cette prière de Michelangelo qui dit « Signore fa che io possa sempre desiderare più di quanto riesco a realizzare » qui signifie « Seigneur, faites-moi la grâce de toujours désirer plus que je ne puis accomplir ».
0: Et pourquoi faut demander au Seigneur ? Pourquoi on pourrait pas le faire soi-même, de maintenir cette distance ?
1: C'est une prière qu'on peut se faire à soi, effectivement.
0: D'accord.
1: Mais
0: elle a moins de chances d'aboutir si on en
1: beaucoup
0: prend la
1: plus,
0: charge.
1: Je pense. Mais je trouve que l'audace de Michelangelo, c'est de dire d'habitude, on fait une prière pour avoir ce que l'on veut,
0: oui.
1: En particulier au Seigneur. Et là, c'est de dire précisément Seigneur, faites que je n'obtienne pas ce que je veux.
0: Parce qu'il y a un proverbe qui vient d'Asie qui dit méfie-toi de ce que tu veux, tu l'auras.
1: C'est très juste, c'est la même, je pense.
0: Oui, c'est un peu la même, mais oui. Mais c'est qu'il y a une espèce de menace. C'est-à-dire qu'il...
1: Bah, une menace existentielle, parce qu'elle elle coupe l'élan.
0: Et c'est une bonne tactique pour se tenir à distance de ce qu'on veut, comme ça ou...
1: Alors, franchement, le réel, en règle générale...
0: S'en charge très bien.
1: S'en charge très bien. Donc, Dieu existe, cet endroit-là.
0: Alors, bah revenons quand même sur Icare, parce que votre particularité, c'est quand même de saisir aussi des figures de la mythologie et de les mettre en équation. Par exemple, vous faites l'écart d'Icare type, qui est une façon de mettre en relation dans une équation un principe de minimisation du dédale, c'est-à-dire de la réduction de l'écart, qui serait notre tendance naturelle, et une espèce de reste, alors, qui fait que Icare franchit la distance.
1: Je pense, sincèrement, ça fait très longtemps que je l'ai écrit, j'ai oublié.
0: Ah d'accord.
1: L'écart type. Je me rappelle, c'était un parce que j'étais prof de stats aussi, et ouais. Donc l'écart type, c'est un concept de mathématiques appliquées qui est important. Et c'est vrai que j'avais joué un tout petit peu de cette assonance entre l'écart type et l'écart type.
0: Oui.
1: Mais alors, je me rappelle. Si je relis un peu, je vous dirai ce que j'ai essayé de dire.
0: Ou alors on passe à Tantale, parce que pourquoi Tantale assure une distance ?
1: Alors, il est parce que dans l'histoire de Tantale, donc c'est cette présence dans ce qui ressemble au paradis, mais qui devient très vite l'enfer. D'ailleurs, c'est peut-être une très bonne définition, j'y reviendrai, de l'enfer, que cette proximité du paradis qu'on ne peut pas ravir. C'est drôle parce que le souffle s'est arrêté à ce moment-là. Non, je ne sais pas si on entend l'enregistrement, mais le souffle de l'ordinateur s'est arrêté à ce moment-là.
0: Au moment de
1: cette différence entre l'enfer et le paradis,
0: ah oui.
1: Qui était celui de ces fruits qui nous sont promis mais qu'on ne peut pas cueillir.
0: Ah oui.
1: C'est ça que fait Tantale, il est là sous un arbre qui lui promet tant de fruits face à un ruisseau, alors qu'il est assoiffé, qui lui promet tant de saveurs. Et en fait, dès lors qu'il élance la main pour attraper les fruits ou pour cueillir un peu d'eau, eh bien, le ruisseau s'en va ou le vent souffle dans les branches de sorte qu'il ne peut pas cueillir les fruits. Et ça, en fait, à mon avis, c'est important. C'est le sommet du supplice, en quelque sorte, d'être si près de son idéal, de ce que l'on souhaite et de ne pas pouvoir l'embrasser. Et c'est donc une présence comme l'enfer, comme l'asymptote du paradis.
0: Alors précisément, c'est là que l'asymptote n'est jamais harmonique ou ne l'est que très ponctuellement à un moment de sa courbe.
1: Alors, il y a une nouvelle définition de l'asymptote. J'ai écrit un nouveau livre depuis celui-là qui parle précisément de cette parole. Si j'ai une minute pour le développer, ouais. Parce que je pense que c'est précieux.
0: Même trois, si vous voulez.
1: Ouais, je pense. Parce que c'est quelque chose qui, à mes yeux, a été décisif dans notre rapport au monde et en particulier à la sensualité. Donc Jésus, il est dans son tombeau. Marie-Madeleine court le dimanche, là, après Pâques, enfin le jour de Pâques, là. Et ne le trouve pas dans le tombeau, donc elle sort, elle voit un jardinier, enfin quelqu'un qu'elle prend pour un jardinier, elle lui demande si elle n'a pas vu son maître, qui est défunt, et là lui il répond « Marie, Marie », en fait il l'interpelle, et Marie-Madeleine reconnaît à la voix que c'est en fait Jésus qui était transfiguré. Et là elle s'élance vers lui, et les évangiles disent, et Jésus lui dit « Ne me touche pas ».
0: Nolim étant guéri.
1: Ce que je trouve, mais d'une violence inouïe. Je veux dire, quand on aime passionnément quelqu'un, qui en plus on croyait perdu à jamais, si on a la possibilité de l'embrasser encore une fois, comment on peut refuser à quelqu'un que l'on aime et qui nous aime une dernière embrassade, en tout cas une prochaine embrassade. Et en fait, je me suis rendu compte que cette traduction, vous allez voir pourquoi c'est une asymptote. Une asymptote, c'est ce vers quoi on tend, mais qu'on ne peut pas toucher, théoriquement. Et je me suis rendu compte que cette phrase « Nolim étant guéri, ne me touche pas » en fait était un abus de langage, en tout cas une traduction tronquée du grec, parce que les évangiles sont écrits en grec, qui dit « Memu aptu ». Voilà ce que dit Saint Jean dans l'évangile, « Memu aptu », ce qui veut dire effectivement « aptein », toucher, mais surtout veut dire « retenir ». Le premier sens de « aptein », c'est « retenir ». Donc en fait, ce que dit Jésus peut-être à Marie-Madeleine qui s'élance vers lui, c'est de dire « Mais tu peux me toucher, ça c'est ok, mais ne me retenir pas. Ne me retiens pas, mais touche-moi si tu veux. » Et je crois qu'on a été frappé d'une vingtaine de siècles d'interdit du toucher, de réprobation de la sensualité.
0: Sur une erreur de traduction
1: peut-être. Ouais. Et si bien que, et c'est curieux aussi que dans les mathématiques modernes, il y a une évolution qui est proche de celle-là, qui n'interdit pas à l'asymptote de toucher son idéal. Dès lors qu'elle ne l'épouse pas. Voilà. Une asymptote, c'est une droite ou une courbe vers laquelle on tend, qu'on peut croiser de temps en temps, mais que l'on n'épouse pas à jamais.
0: La question est de savoir, peut-être éventuellement en écoutant un extrait du Requiem de Fauré, comment donc se comporter avec l'idée de paradis ?

0: Parce que la symptôme qui nous tendrait vers un état paradisiaque, elle pourrait le rencontrer, le paradis, à condition de ne pas le retenir, c'est ça aussi. Il faut prendre la leçon de Marie-Madeleine.
1: Je pense, on revient à cette idée que épouser son idéal, c'est...
0: C'est le toucher sans le retenir.
1: Alors, épouser, ça serait retenir, en l'occurrence. Et la toucher, c'est vraiment frôler, caresser, en fait. Je préfère l'idée d'asymptote et de tangente, mais en tout cas d'asymptote comme une caresse, parfois, plutôt que de retenir la chose. Et finalement, quand on essaie de retenir une chose, c'est la meilleure façon qu'elle s'enfuit, souvent. Pour ce qui est du paradis, vous passiez ce requiem. C'est vrai que j'ai toujours été perplexe quand on fait cette formule de rest in peace, de repose en paix, alors que j'ai quand même plutôt envie, moi, de surtout pas me reposer après la mort, ou de rester en quelque sorte, si c'est possible, un peu vivant, tonique et adolescent. Donc je trouve que c'est un contrepoint. En mouvement. Et ce mouvement, en fait, on l'obtient précisément quand il y a une distance, que je disais tout à l'heure, harmonique entre ce que l'on souhaite et ce que l'on a.
0: Mais comment on sait qu'elle est harmonique alors? Parce que c'est un mot musical justement, l'harmonie.
1: Elle est harmonique parce qu'elle met en mouvement et pas trop dans le tourment non plus. Donc c'est à la fois une question de tonalité et de rythme, je dirais.
0: Parce que le tourment, il est de l'ordre du désespoir à pas pouvoir toucher à la distance, à être bloqué dans l'écart.
1: Je dirais plutôt que la douleur, elle est celle-là même de la distance entre ce que l'on souhaite et ce que l'on est.
0: Donc il n'y a que par le mouvement qu'elle peut se dissiper.
1: Alors le mouvement fait qu'elle se dissipe, mais il faut garder un tout petit peu cet écart, comme je disais, pour conserver le mouvement.
0: Et dédale est un indice des tourments, ça veut dire qu'il y a toujours des tourments.
1: On tend vers le zéro dédale, c'est-à-dire vers une sorte d'ataraxie, d'extinction de ses souffrances. Mais le fait de tendre vers, ça ne veut pas dire qu'on y parvient. Je crois que ce que je raconte avec l'Icartype, c'est précisément ça. C'est que Icare, par maladresse ou infortune, à force de vouloir résoudre la distance entre ce qu'il a et ce qu'il voudrait, eh bien, il explose au contraire la distance entre les deux. Et souvent, par maladresse et infortune, comme je le disais, à essayer de réduire la distance entre ce que l'on a et ce que l'on souhaite, précisément, on l'a fait exploser.
0: Pour autant qu'on est toujours en mouvement, c'est en fait ce passage d'un mouvement permanent vers la minimisation du dédale, et le fait qu'il y a un moment ça puisse péter, qui est un peu stressant dans votre histoire. Parce que...
1: c'est vrai, ce stress aussi, ça nous est tous arrivé de connaître une personne dans notre entourage qui... à la vie rêvée, en tout cas selon ses propres termes, c'est-à-dire peut-être jeune père de famille avec tout ce qu'il réussit, il part acheter un paquet de cigarettes et il revient jamais, précisément peut-être parce qu'il touchait cet idéal-là, qu'il n'avait pas su mettre en mouvement son être. Donc c'est vrai que c'est peut-être anxiogène ce que je raconte, que de dire à force d'essayer de résoudre l'écart amer qu'il y a entre notre être réel et notre être rêvé, on peut au contraire l'exploser.
0: La force d'attraction de l'être rêvé est proportionnelle à son accélération et à l'ascendant de l'idéal. Donc il est proportionnel sur deux facteurs à la fois.
1: Oui, comme toutes les forces, en fait, il y a la masse et l'accélération. Et là, ce qui fait office de masse, c'est l'ascendant de l'idéal pour le rêve. Et on prend le mouvement de ces rêves pour indiquer comment ils peuvent nous mettre en mouvement. Alors c'est vrai que là on se résume à être réel et être rêvé, mais il y a aussi l'être vécu, enfin l'être perçu, et qui est notre regard sur nous-mêmes aussi. C'est pas moi tel que je suis objectivement, ou en tout cas tel que je pense qu'un spectateur impartial pourrait me décrire, mais c'est moi tel que je me vis subjectivement. Et on a beaucoup aussi d'exemples dans notre propre vie, de moments où on sait très bien qu'objectivement, pseudo-objectivement, on est tel, mais qu'intérieurement, on se vit à des kilomètres de tel qu'on est perçu.
0: Donc là, on augmente encore l'écart entre l'être vécu et l'être réel.
1: Exactement. Et donc, je pense qu'il y a une triangulation. Alors, tout ce qui est simple est faux et tout ce qui est complexe est inutilisable. Donc, j'essaie de simplifier le modèle. Mais c'est vrai que pour être assez fin et juste, je pense qu'il n'y a pas que l'être réel et l'être rêvé. Il y a l'être réel, l'être rêvé et l'être vécu. C'est-à-dire l'être tel que l'on soit, tel que l'on se sent, tel que l'on se vit.
0: Mais alors, s'il n'y a pas de mouvement, ça va très mal.
1: C'est pas que ça va. Ça peut ne pas être douloureux, mais c'est qu'il n'y a pas une logique du vivant.
0: Parce que dans le In Paradisium de Forêt, par exemple, on a l'impression d'une musique qui est en mouvement perpétuel, en même temps qu'elle vise quelque chose de l'ordre de la stase, de l'immobilité.
1: Je me pose la question encore aujourd'hui. Est-ce que je recherche le repos, le calme, la tranquillité, à anesthésier mes sentiments, par exemple? Ou est-ce que je recherche la vitalité? Est-ce que je veux être...
0: Vous êtes toujours pas sûr de ça.
1: Ouais. Est-ce que je suis adulte ou adolescent? Adultus, c'est le participe mort, passé, figé de adolescens, qui est un participe actif. Et je me demande, en fait, dans nos propres vies, parfois, on cherche le tumulte, le chaos,
0: pour se sentir vivant. Ça, c'est le côté adolescent?
1: Oui, je crois.
0: Ouais.
1: Et d'autres moments, on veut juste avoir la paix, en fait.
0: Ouais.
1: Et donc, j'arrive pas à trancher dans la sculpture de soi qui est celle de notre existence, si on recherche précisément le zéro dédale, ou au contraire la mobilité des êtres.
0: C'est quoi la conjecture de Verlaine ?
1: Je crois que ça a rapport précisément à cette mobilité des êtres. Dans le modèle, en fait, le Vestal, c'est l'indice du dynamisme de l'être. Et si ce Vestal passe au-dessus d'un stade critique de dérèglement de tous les sens, alors l'explosion du dédale est quasi certaine. Verlaine, il était dans une vie paisible et plutôt plan-plan, si je me rappelle bien, avant de rencontrer Rimbaud. Et au fond, ce que racontent ces propriétés, c'est que si on passe en dessous d'un certain stade ou en dessus d'un certain plafond, ce que j'appelle seuil de Verlaine et plafond de Rimbaud, si cette vitalité, elle est en dessous ou en dessus, alors le risque est grand de tout faire valser, en fait, dans notre existence.
0: Ah oui. Mais que ça valse à cause de ce manque de régulation ou de ce manque de dérégulation.
1: C'est ça.
0: Mais on ne peut pas savoir si c'est le manque de régulation ou de dérégulation avant que ça valse.
1: On le sent quand on s'éteint ou quand on est trop agité.
0: Que ça va trop loin.
1: Que ça va trop loin et que c'est pas pour rien qu'il part en Afrique vendre des armes, je pense, Rimbaud.
0: Bah, peut-être que c'est aussi une façon de vouloir se mettre au clair dans l'écart entre son être vécu et son être réel.
1: C'est vrai.
0: Ouais. Parce qu'en fait, c'est une distance qu'on aime bien éprouver et tirer. C'est-à-dire qu'on peut maximiser son dédale en se disant que ça ne pourra pas reflux le minimiser.
1: C'est vrai que l'exemple du labyrinthe, mais je veux dire architectural, c'est une bonne illustration. C'est que c'est souvent quand on est très près de la sortie, mais géographiquement, qu'on en est le plus loin existentiellement et inversement.
0: Oui.
1: Et parfois on peut se dire, c'est peut-être aujourd'hui en maximisant mon dédale que demain je vais le résoudre. Et donc ce dédale-là, il faut toujours l'inscrire dans le temps.
0: Oui.
1: Et que effectivement, le musicien qui fait ses gammes, il les fait dans les tourments d'aujourd'hui, mais c'est pour exceller demain. Donc il faut essayer de se dire, tiens, c'est en fait un méta-dédale que j'essaye de résoudre, qui est la combinaison convexe des dédales du passé, du présent et du futur. Et donc si j'accrois le dédale d'aujourd'hui, c'est peut-être pour le résoudre le dédale de demain. Et même, parfois, je fais des actions qui vont résoudre les dédales d'hier, parce que la pensée, elle est magique. Et parfois, elle a les clés des portes dérobées de notre histoire.
0: Donc ça veut dire qu'on pourrait arriver à vouloir renforcer sa schizophrénie pour la résorber.
1: Croître le tourment d'aujourd'hui pour pouvoir...
0: apaiser celui de demain.
1: Voilà, voir celui d'hier.
0: Ah oui,
1: qui est encore présent dans notre être.
0: Et qu'on peut apaiser rétrospectivement.
1: Je fais une petite histoire là-dedans d'un ami qui allait de déconvenu en déconvenu, amoureuse je veux dire,
0: ouais.
1: Et qui avait perdu toutes les femmes de sa vie. Je me rappelle le jour où il me dit, mais je les ai toutes invitées à dîner. Bon, pas en même temps, hein, je veux dire, mais le même soir. Et il avait dressé une table, et puis la première est venue, la dernière de sa vie, a sonné à la porte. Est entrée, il a pu l'installer à table et lui dire à quel point il l'avait aimé et qu'il bénissait son départ comme il avait béni sa venue dans sa propre vie. En fait, il pouvait verbaliser l'affection qu'il avait pu éprouver pour elle, ce qu'il n'avait pas pu faire de son histoire.
0: Oui.
1: Et la seconde est venue après, quand la première était partie, etc. Au terme de toute une nuit, en fait, il disait qu'il s'était couché complètement abattu, mais qu'il avait pu enfin résoudre les dédales de son passé. Et qu'il pouvait comme être repartir presque à neuf. Bon, la vérité, c'est que ça n'a pas tout à fait marché affectivement, mais en tout cas, je comprenais le ressort, quoi.
0: Ça donne le sentiment que l'on pourrait peut-être écouter sous la forme d'une étude pour piano mécanique de Konnan Nankaro, qu'on pourrait se simplifier l'existence tout en complexifiant les formes.

0: comprenez ça très bien, Laurent de Robert, que l'on puisse, en se faisant des plans complètement injouables, finir par se simplifier la vie. Ou par réveiller le désir, peut-être, en tout cas.
1: Réveiller le désir.
0: C'est ça que c'est excitant d'écouter ça.
1: Complètement, et que ça soit injouable.
0: Fait partie de l'excitation ?
1: Oui, aussi.
0: C'est ce que vous appelez la Sisyphe cyclicité ?
1: Alors, Sisyphe cyclicité, on se retournait plutôt dans les mêmes tourments de façon périodique.
0: C'est un effet de boucle.
1: C'est un effet de boucle, mais il faut imaginer Sisyphe heureux, je crois, c'est ça l'histoire.
0: Ça, c'est ce que dit Albert Camus, on n'est pas obligé de le croire.
1: Non,
0: hein,
1: je crois pas. En tout cas, c'est vrai que de reconduire les mêmes tourments, c'est quand même des choses qui sont un peu le fondement de toute la psychanalyse, parce que ça reste quand même une sorte de psychanalyse gratuite, ça, que j'ai faite tout
0: enfin,
1: seul.
0: Enfin, coûteuse en travail, quand même.
1: Coûteuse en travail, oui. Et en temps, c'est vrai. En amour aussi, parce que ça m'a fait perdre des choses, sans en trouver d'autres, d'ailleurs.
0: Vous avez perdu beaucoup de...
1: Non, en vrai, je l'ai écrit parce que j'avais perdu l'amour. Et comme j'étais rendu à un tourment dont je n'avais pas les mots, et que mon langage c'était plutôt celui des mathématiques, j'ai essayé de traduire en équation les tourments de mon petit cœur brisé. Mmh. En me rappelant d'ailleurs que c'était ça l'histoire de l'algèbre. Aljabr en arabe, ça veut dire restaurer ce qui a été fracturé. Et là, mon cœur était fracturé, donc je me suis dit, tiens, je vais faire de l'algèbre et essayer de restaurer mon cœur brisé en faisant des mathématiques, des sentiments. Mais ça n'a rien résolu, et parce que c'est l'ambition de ces mathématiques, c'est elles sont purement expressives et pas explicatives. Elles sont à peine descriptives dans le sens où effectivement, je pense que tous nous sommes sculpteurs de nos propres vies, et que donc quand je parle de minimiser l'écart entre le rêve et la réalité, c'est un modèle de sculpture de soi au fond. Mais une fois qu'on a fait cette hypothèse-là, toutes ces mathématiques-là, elles sont pour traduire en équation, en conjecture, des émotions, des doutes et des espérances.
0: Et les errances d'une personne et à mettre des noms d'équations, un vocabulaire mathématique à disposition de ces choses si fuyantes que peuvent être nos tourments, nos sentiments, vous en arrivez à même pouvoir, on pourrait presque dire, modéliser ce que serait un miracle.
1: Oui. Ah ça, vous l'avez vu là? Non, c'est
0: non, je l'ai entendu dans une conférence que vous avez donnée où vous racontiez l'histoire du roi de Norvège et du roi de Suède qui avait résolu un conflit entre les deux royaumes à coup de dés, c'était autour de l'an 1000.
1: C'est ça, où plutôt que de se battre pour de vrai, ils avaient quand même un peu cette intelligence-là, eux, ils se sont dit on va s'en remettre au destin et on va prendre deux os façonnés, enfin deux dés qui étaient façonnés en os, et celui qui fait le meilleur score, alors il gagne le territoire, c'est quand même plus simple.
0: Et puis ça va vite en plus.
1: Ça va vite, et puis c'est moins coûteux.
0: Et ça fait moins de morts.
1: Voilà. Le premier roi, je crois que c'est j'ai oublié dans quel ordre, mais on va dire que c'est Suède. Qui vous préférez?
0: Ouais, je crois que c'était Suède. Enfin, la fois où vous l'aviez raconté, c'était Suède, peut-être qu'à l'époque c'était pas lui.
1: Il lance double 6, donc on peut pas faire mieux. Les dés sont pas pipés, hein, je tiens à le dire. Et le roi de Norvège dit: mais moi je peux quand même égaler le score. Il prend les dés, il fait double 6 aussi. Là, il y a un petit émoi et un frisson. Est-ce que du coup, on s'en remet au combat ou on fait un autre tour de dés? On fait un autre tour de dés. Le roi de Suède lance et double 6 encore. Et là, c'est vrai qu'en mathématiques, vous connaissez les probabilités de faire 4 fois double 6 d'affilée. C'est pas possible, en fait. Tout simplement pas possible. Enfin, c'est possible, mais c'est
0: infinitésimal, oui.
1: Mais le roi Norvège prend les dés, il invoque vraiment toute la force de ses ancêtres et jette les dés. Et le premier roule, fait 6 et le second se brise en 2, laissant apparaître les deux faces opposées, 6 et 1. Ce qui fait 6 plus 6, 12 plus 1, 13. Et donc, il a triomphé comme cela. Et je dis que ça, c'est une façon de penser les mathématiques du miracle, parce que un miracle, c'est ce qui est impossible et pourtant réel. Mmh. Là, faire 13 avec 2 dés, c'était impossible, et pourtant, ça s'est réalisé.
0: Alors, le miracle, donc, événement impossible et qui, pourtant, advient, vous le différenciez du mirage, qui relève d'événements irréels qui, pour autant, sont possibles.
1: C'est ça.
0: Et alors, ça vous permet de mettre les deux en équation, c'est-à-dire vous mettez en rapport le cardinal de M, à savoir le nombre de miracles, et le cardinal de M', à savoir le nombre de mirages, pour en arriver à ce que je crois être une prière, oui. À savoir, puisse le cardinal de M, des miracles, être supérieur au cardinal de M'. Donc toutes ces équations ne servent qu'à faire des prières.
1: Des déclarations, des vagabondages poétiques,
0: oui.
1: Aussi. ne servent, je pense aussi, elles servent à communiquer avec des personnes dont on n'a pas la même langue vernaculaire, je veux dire. Ça m'arrive de pouvoir parler d'émotions assez fines avec des personnes qui ne parlent pas anglais ou français, grâce à ces mathématiques-là, mais qui connaissent le langage des mathématiques. Parce que je ne me moque pas, par ailleurs. Je veux dire, c'est des symboles que j'utilise avec toute la rigueur qui convient. Et donc, un mathématicien comprend, en fait, une fois qu'on s'est mis d'accord à peu près sur les hypothèses, la logique mathématique, du coup, elle est perceptible n'importe quel algébriste, et il comprend un petit peu les enjeux. Mmh. Donc, c'est pas qu'une prière, c'est aussi une façon de rentrer en contact avec des esprits.
0: Chercher un miracle qui ne viendra jamais, ça fait quelle forme de vie ? Est-ce que vous mettez en équation jusqu'à, par exemple, l'inconstance maximale du dédale des vies tumultueuses ? Est-ce à dire qu'il faut désirer avoir une vie tumultueuse ?
1: Non, mais qu'est-ce qui m'a pris d'écrire l'inconstance ? Ça, c'est juste... c'est tout simplement dire entre quoi et quoi et qu'on circule le degré d'inconstance du dédale. Parce qu'il y a des personnes, effectivement, qui ont une vie plutôt plate, enfin je veux dire plus ou moins heureuse, mais dont le quantum de félicité est à peu près stable, et d'autres pour qui ça fait le yo-yo. On est plusieurs. Et donc le degré d'inconstance du dédale, c'est celui qui enregistre cette variabilité en fait du dédale.
0: Ah oui.
1: Et donc je l'encadre entre deux valeurs. Celle des gens équanimes, dont le degré d'inconstance sera égal à zéro, et celle des vies tumultueuses absolues.
0: Alors, puisqu'on cherche les conséquences musicologiques des mathématiques existentielles, reste à savoir comment est-ce qu'on pourrait reconnaître un compositeur à son dédale de vie tumultueuse, ou enfin à son quantum plutôt.
1: Moi j'aime bien Satie. Ouais. Satie et cette invitation qui fait précisément, notamment j'ai écouté récemment les Vexations, j'ai passé la nuit à les entendre, c'est combien, 840 fois, c'est ça?
0: La nuit n'aurait pas dû vous suffire, ou alors vous avez eu une très longue nuit, ou vous avez écouté dans une version hyper rapide.
1: 24 heures à peu près, ouais, c'était ça, 25 même. C'était plusieurs personnes qui ont fait ça au Delirium, qui est un club à Avignon, que j'administre parfois. Et c'est un pianiste qui s'appelle Andrea, qui est professeur au Conservatoire d'Avignon, qui avait invité plusieurs de ses étudiants et quelques autres pianistes professionnels depuis le crépuscule jusqu'à... Non, de midi à midi à peu près, à jouer les 840 fois les Vexations. Et je me suis dit, mais tiens, c'est quand même une méditation sur comment on reconduit les tourments, comment on est équanime par rapport à une partition, comment on entre dans les notes, comment on les interprète différemment, comment on interprète différemment le passé, comment on le rejoue, comment en jouant ces notes-là, on pense aussi à toutes les fois qui vont venir. Donc c'était vraiment comme ce dédale du passé, du présent, de l'avenir. Et je pense que... J'ai découvert que Satie répondait à une correspondance dont il ne lisait pas le fond. Ça m'a fasciné, ça. Qu'à sa mort, on a découvert dans son atelier les lettres auxquelles il avait répondu et dont il n'avait pas ouvert l'enveloppe.
0: Oui.
1: Quel don de divination, ou alors
0: ou quelle conscience de l'équiprobabilité ses réponses entre la prise de conscience de la question qui lui était posée ou la non-prise.
1: C'est une sorte de prémonition de ChatGPT, quoi.
0: Non, parce que ChatGPT,
1: il est probabiliste beaucoup.
0: Non, mais surtout, il lit les questions.
1: Les questions, ouais. Oui, c'est vrai.
0: Moi, j'avais fait un opéra parlé où Nicolas Horvat jouait les Vexations et par-dessus, je racontais une partie d'échecs.
1: Je peux écouter ?
0: Oui.
1: Voilà, super.
0: Tu ne m'as pas écrit depuis un mois et demi. Je te répondrai dans un mois et demi. Il faut voir ce qu'on peut faire. Tu fais bien de dire si c'est pour. Je ne fais pas toujours exprès ce que je peux. On voit bien ce qu'il faut faire quand on sait mal. C'est vrai, observant attentivement, faire toujours un peu plus. Tu survoles et tu remarques, et de la fumée, on finit par aimer. Regarde ce qui peut être rebondi en disant ça, qui plus est. Ceux qui voient bien ce qu'on veut dire n'étant pas...

0: ça.
1: aussi bien. Mais dans le, je pense qu'il y a aussi cette façon de se dire, tiens, je vais m'entraîner à tendre un arc pour ne pas en jouer, de d'accorder un instrument pour ne pas vous jouer à la fin, et que c'est peut-être ça la félicité.
0: Vous mettez aussi en jeu égoïsme et altruisme. D'abord au début, comme des coefficients qui vont faire évoluer la distance entre l'être réel et l'être rêvé. En quoi est-ce que l'égoïsme modifie cet écart?
1: Alors, je reprends un peu la définition du Dédale, c'est la somme pondérée des distances entre les êtres et les mondes
0: Oui.
1: pondérés. Donc, pondérée, ça veut dire que on va mettre un coefficient de valeur sur soit l'écart qu'il y a entre les êtres constitutifs du sujet,
0: Oui.
1: entre David réel et David rêvé, pour faire
0: Oui.
1: vite, soit entre le monde de David tel qu'il espère et le monde tel qu'il est. Et au fond, le Dédale, qui est l'indice des tourments, il est d'autant plus grand que ces écarts pondérés, ils sont grands. Et au fond, vous vous rendez compte aussi que pour résoudre ce dédale, si le monde il est vraiment trop violent par rapport à ce que vous en ressentez, eh bien vous aurez tout un intérêt à baisser ce degré d'altruisme, de déconsidérer le monde et de vous concentrer sur l'écart qui est entre votre être réel et votre être rêvé.
0: Ah, c'est-à-dire que l'altruisme,
1: C'est
0: c'est une
1: l'attention
0: considération du monde.
1: et l'affection portée à autre que soi.
0: À savoir le monde.
1: Le monde. Le monde, c'est l'ensemble des êtres au dehors qui m'importent ou m'affectent. Alors il y a des personnes pour qui le monde c'est simplement la littérature,
0: Oui.
1: d'autres pour qui c'est simplement la personne aimée, d'autres pour qui c'est la personne aimée plus les joueurs de football, plus la littérature, que sais-je. Mais c'est tout ce qui n'est pas soi.
0: Et l'égoïsme?
1: C'est relatif simplement à soi.
0: Mais ça veut dire que tout ce qui augmente en moi d'égoïsme va amputer ma part d'altruisme proportionnellement?
1: C'est relatif. C'est
0: Ah
1: comme
0: oui.
1: si vous avez une part en fait. Là le modèle il est. On peut d'ailleurs le déployer, je l'ai linéarisé à 1, mais c'est comme si la part de votre cœur, entre vous et le reste du monde, la ligne de fracture pouvait évoluer. Vous avez 100% d'affect,
0: Ouais.
1: vous les attribuez à vous ou au monde, et comment?
0: Mais si je suis quelqu'un d'archi-pessimiste, donc dans ce cas-là, ça va m'aider à avoir une représentation du monde hyper dévaluée et avoir peu d'espoir dans sa bonne évolution. Donc ça programme que je ne suis pas altruiste.
1: Non, parce que le pessimisme, il peut s'attribuer à vous aussi, donc c'est quelque chose d'autre. C'est-à-dire que,
0: Ah oui.
1: mais parfois, on est tellement peu fier de soi qu'on a tout intérêt à augmenter notre part d'altruisme pour trouver dans l'écart entre le monde réel et le monde rêvé moins d'amertume qu'il y a entre notre être réel et notre être rêvé.
0: Ah oui, c'est une façon de compenser.
1: C'est ça. En fait, pour résoudre le dédale, il y a deux options. Soit on travaille sur les distances entre les êtres et les mondes,
0: Soit on travaille sur les coefficients,
1: soit on
0: alors.
1: travaille sur les coefficients.
0: Donc on se donne dans une espèce de béatitude, peu importe si elle est réaliste, et hop, ça réduit.
1: Ben ça m'est arrivé de plus penser à moi parce que j'étais plutôt dans la désapprobation de ma vie et de me concentrer plutôt sur le monde de la littérature et où je trouvais, donc j'étais plutôt altruiste à cet endroit-là, où je trouvais un grand réconfort. Et d'autres moments où le monde m'était tellement insupportable que j'ai préféré concentrer mon attention sur ma propre personne.
0: Parce qu'il y a une constance de l'altruisme. Il y a
1: Oui.
0: même une équation qui l'explique.
1: L'inconstance, c'est son degré d'évolution. Dans le temps. Et précisément, de jouer sur cette inconstance, c'est parfois favorable. Quand le monde vous offre un déni, ou au contraire vous encourage, c'est là qu'il faut rejouer la répartition de son affect entre soi et le monde.
0: Mais à force de mettre tout ça en axiome, est-ce que vous-même, vous avez réussi à étendre votre programme émotionnel dans le temps, c'est-à-dire à avoir des stratégies à plus long terme?
1: Ben oui, alors là, la première chose, c'est que je trouve qu'il a un peu révolu ce modèle dans le sens où, comme je disais, je l'avais linéarisé, c'est-à-dire que j'avais fait l'hypothèse que la taille du cœur, elle était stable, grosso modo.
0: Ah oui.
1: Et qu'on avait un quantum d'attention et d'affection qu'il fallait le répartir. Mais non, la vérité, c'est pas du tout ça.
0: C'est que ça bouge
1: Mais
0: aussi.
1: ça bouge infiniment, c'est-à-dire que plus on aime, plus on aime. Moins on aime et plus le cœur se réduit à peau de chagrin, si bien que peut-être qu'on aura un zéro dédale, mais alors, quelle vie?
0: C'est-à-dire, c'est une vie
1: Ben,
0: triste, c'est ça que
1: de
0: vous...
1: ce fameux requiem, de rest in peace,
0: Ah
1: c'est-à-dire,
0: oui.
1: voilà.
0: Oui, donc vous pensez que la vie de forêt était vraiment toute petite?
1: Non, non, non, je pensais simplement au titre requiem, c'est tout. Que je cherche pas le repos de l'âme, en fait, même si parfois il nous permet de réaliser des choses, mais je cherche plutôt cette vitalité.
0: Votre chapitre 4 s'appelle « Modèle passionnel ». Et dedans, par exemple,

0: On a un vestal romantique. C'est quoi un vestal romantique?
1: Alors le vestal, c'est ce que je vous disais tout à l'heure, c'est l'indice de la mobilité. Là où le dédale, c'est l'indice de l'intranquillité.
0: Oui.
1: Et le vestal romantique, eh bien, c'est celui qui nous dit que si j'aime réellement une personne fondamentalement, alors son vestal fait partie du mien. Sa mobilité fait partie de la mienne. Et donc je dois l'inscrire dans ma propre mobilité de la sienne.
0: Et ça va amener un jeu d'imbrication des dédales des amants.
1: C'est ça.
0: Et alors là, on dirait quasiment du Ronald de Lingue à ce moment-là. C'est-à-dire que l'intrication des dédales passionnels majore la considération que chaque amant s'octroie à lui-même, ce qui donne des configurations du genre « Ton amour rehausse l'intérêt qu'enfin je m'accorde, réciproquement tu te chéris d'autant plus que je t'aime. »
1: Oui.
0: Ça, c'est quand ça se passe bien.
1: Ça se passe... Enfin, moi, je trouve que ça se passe plutôt pas très bien, en fait.
0: Plus je t'aime, moins tu me chéris. Voilà. Moins tu me chéris. Moins je te chéris, plus tu m'aimes. Là, ça commence à être problématique.
1: C'est ça. Et là, pour le coup, c'est purement mathématique. C'est-à-dire que si on fait l'hypothèse, effectivement, que les dédales enchevêtrés, c'est-à-dire, si je fais l'hypothèse que tu m'aimes, ce qui n'est pas évident, mais que tu m'aimes, c'est-à-dire que mon dédale fait partie du tien. Et moi, t'aimant, que ton dédale fait partie du mien, c'est-à-dire que pour résoudre mon intranquillité, je dois résoudre la tienne. L'intrication de ces deux dédales, si on déploie le modèle mathématique, il arrive à ce résultat que tout le monde connaît. Plus je te suis, plus tu me fuis, hein, pour faire vite.
0: Oui.
1: Mais c'est ça, en fait. Plus je t'aime, moins tu me chéris. C'est tragiquement mathématique.
0: C'est ça. Et donc, c'est ce qu'on peut appeler des corrélations de vestales romantiques.
1: De dédales romantiques, là.
0: Dédales romantiques. Parce que la corrélation des vestales romantiques, ça se passe mieux.
1: C'est sur la mobilité.
0: Plus tu m'aimes, plus je m'anime.
1: C'est ça.
0: Et là, c'est bien.
1: Ça, c'est dans la mobilité, et je trouve que c'est la vitalité, oui, je préfère.
0: Ça, c'est l'amour. Oui, mais c'est assez adolescent.
1: C'est adolescent, mais il faut bien reconnaître que la mobilité va souvent, comme on l'a pressenti depuis tout à l'heure, avec le tourment.
0: Parce que ça met en équivalence le plus tu m'aimes, plus je m'anime, et le moins je t'aime, plus je t'anime, qui est déjà un peu plus pathologique. Donc ça veut dire que ça met à égalité de valeur donc des situations enthousiasmantes pour les individus qui les vivent et des situations plus aliénantes. Donc là, on a un problème philosophique.
1: Alors, l'issue, j'ai développé le modèle à trois corps, en quelque sorte.
0: Ah oui, c'est l'amour multiple.
1: Oui, l'amour multiple, mais cela dit... Non, mais la vraie issue, comme je disais tout à l'heure, c'est celle d'abolir la fixité du quantum d'amour. Et de dire que non, c'est pas vrai, que le cœur il est pas fixe, et plus je t'aime, plus je t'aime, et donc peut-être que plus tu me chériras encore. C'est pas 100, ok, c'est 100%, mais c'est 100% d'une valeur qui va peut-être augmenter. C'est un peu comme à Venise, voilà. À Venise, les dédales intriqués. Lorsqu'il y a aqua alta dans le cœur d'un des deux amants, alors la géographie des dédales intriqués est complètement changée. Donc il faut parier sur aqua alta dans le cœur des amants.
0: Et aqua alta, ça par contre, ça arrive régulièrement.
1: Ça arrive,
0: c'est pas du miracle non plus.
1: Non, c'est de l'enthousiasme qui fait tout chavirer. Et c'est bon, au sens positif des choses.
0: D'accord, donc quand même, vous faites évoluer vos modèles selon vos opportunités amoureuses nouvelles.
1: Nous, aussi bien, parce que je vends les formules aux des collectionneurs qui me proposent en fait de traduire en équation ce qu'ils ont comme pensée sur l'amour.
0: Et ça donne quoi par exemple?
1: Bah, la dernière fois, c'était un joaillier qui voulait une formule très simple, mais j'ai trouvé qu'au fond, d'écrire que l'amour combine les quatre opérations fondamentales, l'amour additionne, soustrait, multiplie et divise infiniment.
0: Et ça, vous l'avez représenté sous forme d'une équation mise en tableau dont il a pu faire l'acquisition.
1: Oui, c'est comme un vecteur. Alors, c'est pas un tableau, c'est chaque fois un négatif, il en fait ce qu'il veut. Certaines personnes se les tatouent, d'autres en font des wall paintings, d'autres...
0: D'accord.
1: C'est des projections infinies et des cristallisations concertées. Ça reste quand même qu'une petite écriture toute conceptuelle, mais après, sa cristallisation, j'aime bien qu'elle soit du fait même de celui qui la collectionne et qui la commande.
0: Parce que on a aussi des poèmes qui font un maximum de matière avec des

0: Narcisse, Laura de Robert, c'est un sujet sur lequel on fait beaucoup d'écho, alors que sa problématique se résume assez bien.
1: C'est rigolo comme expression.
0: Vous réglez le degré de Narcisse et le degré d'écho l'un par rapport à l'autre, justement.
1: En fait, je crois que le problème de l'époque, là, quand j'étais abandonné par la femme que j'aimais, c'est que j'avais manifestement trop projeté. Je vois marquer la probabilité qu'un Pygmalion statique dans ses fantasmes désole son amante est proche de 1. Voilà, c'est exactement ce qui m'est arrivé. À mon avis, j'ai fait tout le modèle de Narcisse et d'écho, de projection et de reflet en fait dans l'autre de ce à quoi on aspire, pour arriver à ce résultat qui était fatalement délétère, mais qu'à force de projeter sur l'autre, eh bien forcément on le perd.
0: À trop vouloir sculpter autrui, on risque de le perdre. Donc là, oui, c'est un axiome qui est en fait un témoignage.
1: C'est ça. Oui. Mais j'ai quand même l'impression que c'est assez universellement partagé.
0: Et ce qui est intéressant, c'est que ça vous permet de formuler la réciproque galatéenne. Sans l'aide des mathématiques, vous n'y aurez peut-être pas pensé. Et ça vous permet donc de dire à trop se laisser sculpter par autrui. On risque de se perdre. Ce qui est une évidence, mais qui est beaucoup plus intéressante quand elle est bien dite comme ça, oui.
1: Mais c'est vrai qu'à l'époque, il n'y avait pas toute cette littérature sur la perversion narcissique. Et finalement, je vois que c'est écrit...
0: Que assez... ça tient bien en deux pages.
1: Oui.
0: Ouais. Aussi, parce que vous la synthétisez et ce faisant, vous la rendez encore plus maniable. C'est quoi l'équation du Cortot, l'indice Cortot qui doit se penser relativement à la variable d'Ariane?
1: Parce que, la variable d'Ariane, c'est celle qui instruit l'intranquillité non seulement du dédale, c'est-à-dire l'écart entre qui on est, qui on voudrait être, et le monde tel qu'il est, le monde tel que l'on souhaite, mais aussi, surtout, par ce sentiment d'être aimé par les personnes que l'on aime.
0: Ah oui, alors ça, vous dites que se sentir aimé de ceux qu'on aime divise le dédale.
1: Oui, c'est-à-dire divise l'intranquillité. Je crois qu'il n'y a rien de plus fort que de se sentir aimé par les personnes que l'on aime. Rien.
0: Mais quand vous dites qu'elle la divise, l'intranquillité, ça veut dire qu'elle la diminue nécessairement
1: Voilà, quand on fait l'hypothèse que c'est supérieur à 1, effectivement, et que diviser l'intranquillité, c'est plutôt accroître le bonheur. C'est une façon différente de le dire.
0: Ah oui.
1: C'est augmenter la joie dans le cœur que de diviser l'intranquillité. Et cela s'opère de façon radicale par le sentiment d'être aimé par les personnes que l'on aime, que j'appelle ici variable d'Ariane. Tout simplement parce qu'Ariane, elle connaît le tourment absolu que d'être abandonnée sur une plage par la personne à qui elle a tout donné. Abandonnée comme un sac, vous rappelez cette histoire, c'est comme odieux ce qu'il fait. Taisez là. Et je raconte un peu cette histoire assez souvent, je ne sais même pas si je le fais dans le livre, de ce moment-là où même si ça n'allait pas très bien dans ma vie, je reçois la lettre de la personne que j'aimais et qui témoignait de son amour. Et donc là, pour le coup, ma variable d'Ariane était très grande et mon intranquillité avait complètement fondu. J'étais aimé par ma chérie jusqu'au moment où j'ai retourné la lettre et j'ai vu qu'elle ne m'était pas adressée. Et là, vous imaginez à quel point, bing, la variable d'Ariane fond, le dénominateur se réduit à peau de chagrin.
0: Éclate.
1: Et du coup, l'intranquillité explose. Donc c'est tout simple, mais c'est une façon d'écrire cliniquement des émotions et des doutes, avec une langue, et là j'y tiens, qui est universelle, parce que les mathématiques sont universelles.
0: Comment est-ce que on raconte Orphée et Eurydice en mathématiques existentielles, puisque c'est quand même un couple qui a été fondateur de l'opéra? On n'aurait pas fait d'opéra peut-être sans Orphée, qui est peut-être d'ailleurs un remake de Pénélope et Ulysse.
1: Ce moment du dernier regard, vous voulez dire de cet interdit-là? Je sais pas, c'est terrible parce que hier, par exemple, pour la première fois, j'ai demandé à ChatGPT de faire une équation de mathématiques existentielles.
0: Il le fait bien?
1: C'est pas mal du tout. C'est pas mal du tout, donc peut-être que je peux lui demander de m'accompagner. Je lui ai demandé l'équation du panache en fait.
0: Parce que vous aviez envie de panache?
1: J'avais envie ma fille étudie Cyrano et donc je voulais lui dire comment ce dernier.
0: Je voulais lui demander quelque chose.
1: Comment l'équation du dernier regard de Orphée à la façon des mathématiques existentielles? Alors en fait, l'expression mathématique existentielle, elle existe chez Kundera. Deux fois elle apparaît. Non, mais pour dire qu'elle n'existe pas, c'est un peu mon clin d'œil. En vrai, quand j'ai écrit ce livre, j'ai cherché un titre, je me suis dit c'est les mathématiques existentielles, et sur Google, tout de suite, j'ai vu que ça existait dans l'œuvre de Kundera, je me suis dit c'est ballot. Mais en fait, en regardant, il disait tout simplement qu'elle n'existait pas. Donc c'était mon clin d'œil de dire si, elle peut exister. Et voilà ce qu'il nous dit. Bon, non, il dit pas grand-chose. Laurent de Revers traduirait probablement ce geste en une équation existentielle mêlant amour, perte, temps et interdiction.
0: Ah là, il est pas terrible sur les facteurs. Mmh. Il est pas très fidèle.
1: Ça y est, il y va. Non, il fait de la soupe, encore, avec des symboles, mais qui sont pas bien articulés. Mais je sens que ça va vite venir. Hein,
0: qu'il fera bientôt de la bonne mathématique existentielle.
1: De dire à l'instant du regard, l'amour devient souvenir. Le visible a tué l'invisible, le réel a détruit l'espérance.
0: Ah, il lacanise un peu les mathématiques existentielles, non ? Parce que vous substantifiez moins le réel que Lacan, par exemple, non ?
1: Oui. Oui, parce que j'ai quand même conscience que c'est le produit de notre intellect. Je veux dire que c'est une croyance, quand même, le réel, pour moi.
0: Enfin, c'est pour ça que c'est inconstant ?
1: Par exemple. Et c'est pour ça qu'on peut le rejouer, le réel de notre passé.
0: Alors, je voudrais partager avec nos auditeurs la façon dont vous avez formulé votre requête à ChatGPT, mais il l'a effacée.
1: C'est l'équatope du dernier regard de Orc, à la façon de Laurent de Robert. Parce que j'écris pas très bien, j'ai des lunettes qui sont pas assez puissantes.
0: D'accord. L'équatope ?
1: L'équation, c'était.
0: Ah, d'accord.
1: Mais j'ai mal écrit.
0: Vous l'avez pas super aidé, quand même.

0: Alors, il faut maintenant faire la différence entre les nooks dédales, les futuros dédales, les archéos dédales, parce que comme il y a en effet évolution des dédales, on peut les répartir dans le temps et penser à un métadédale, voire des métadédales.
1: Mais c'est un peu ce dont on parlait tout à l'heure, c'est le fait de travailler contre soi aujourd'hui, en quelque sorte,
0: ah oui.
1: Contre son bonheur aujourd'hui, pour favoriser le bonheur de demain ou pour arranger les tourments du passé.
0: C'est le jeu du labyrinthe.
1: C'est le jeu du labyrinthe, c'est la cigale et la fourmi, il y a des personnes qui priorisent l'avenir, d'autres qui priorisent le présent. Mmh. Et au fond, le dédale qu'il s'agit de minimiser fondamentalement, sinon on ne comprendrait pas nos actions, c'est l'arc, le métadédale, celui qui englobe le passé, le présent et l'avenir.
0: On a donc illustré au cours de cette émission un certain nombre des notions des mathématiques existentielles par la musique. Est-ce qu'on pourrait imaginer d'autres applications musicologiques des mathématiques existentielles que simplement trouver des figures musicales de notions de mathématiques existentielles?
1: Je pense que c'est plutôt, ça va presque dans le sens inverse. C'est comment la musique porte vers des états d'âme qui peuvent se traduire.
0: Ah oui.
1: Au fond, j'écris en écoutant la musique aussi. Et puisque ces mathématiques sont un essai de traduction des états d'âme, alors, et qu'elles sont induites souvent par ce que l'on entend, je sais que j'écris beaucoup dans le train, parce que c'est le seul endroit où j'ai un peu de tranquillité,
0: ouais.
1: Et que j'écoute la musique dans le train, et que, que les équations fusent à ce moment-là.
0: Alors, on va faire l'exercice inverse, parce que jusque-là, je suis allé des mathématiques existentielles vers la musique. Peut-être qu'on va donc tenter l'inverse. Je vous fais écouter une musique, et puis on va voir ce que vous pourriez peut-être en tirer mathématico-existentiellement.

0: C'est-à-dire que je suis un peu obsédé en ce moment par un thème, mais c'est celui de l'Ecclésiaste. Et j'entends dans cette cantine quelque chose d'un peu ludique, d'une valse qui est un peu tourbillonnante et qui fait que trois petits tours et puis s'en vont, en quelque sorte, que c'est ça la vie. Et j'étais très séduit par un livre de Pierre Zawi qui est sorti récemment sur l'apologie des bulles de savon.
1: Oui.
0: Un livre extraordinaire. Les premiers chapitres sont bouleversants de limpidité et d'analyse, et qui m'a conduit en fait moi à essayer de traduire mathématiquement l'Ecclésiaste. Ce fait que Havel Avalim, que tout est, c'est pas que tout est vain, c'est que tout est vent. Voilà, c'est ça que j'essaie de mettre, parce qu'il nous précise bien que c'est pareil, c'est une erreur de traduction, en tout cas un manque d'ambiguïté. Parce qu'il faut toujours respecter l'ambiguïté des termes, sinon on coupe le sens, une partie du sens. Que lorsque Coëlette dit « Havel Avalim à Kol Havel », il ne dit pas forcément « vanité de vanité, tout est vanité », ça c'est une traduction qui nous vient de la Vulgate. Mais « Havel » c'est d'abord le sens de l'évanescence. C'est que tout est buée, tout est bulle, tout est fraude, tout est vapeur. Havel c'est le nom d'Havel, celui qui a vécu que l'espace d'une haleine en quelque sorte. Donc de dire que tout n'est pas vain mais tout est vent, et poursuite du vent, j'essaie de les traduire en équation pour célébrer l'évanescence mathématiquement. Et cette musique me ramène là. Parce que j'avais d'abord fait l'équation du cantique des cantiques, parce que j'étais un peu versé dans les histoires d'amour, de perte et de retrouvailles, et qu'on raconte que c'est Salomon qui a écrit quand il était jeune le cantique des cantiques, une histoire d'amour passionné entre deux amants qui se frôlent à peine, dans lequel Dieu n'existe pas, ce qui est génial dans la Bible puisqu'il n'est pas mentionné, et que Salomon, une fois qu'il a acquis la sagesse, il revient sur tous ses écrits et il écrit donc le Coëlette qui est l'Ecclésiaste, dans lequel il nous raconte que lui qui a tout fait, tout vu, eh bien, il est rendu à cette analyse que tout n'est que vapeur et buée.
1: Ce qui voudrait dire qu'au lieu de s'obséder de la minimisation du dédale, on devrait peut-être simplement insuffler les courants d'air que produisent les mouvements des différents états d'être et des différents états de monde.
0: Et ça donne pour le coup une quiétude et une joie en même temps qui est assez dingue. De ce savoir évanescent, poussière qui y revient, mais juste virevoltante dans l'oxygène.
1: Merci Laurent de Robert.
0: Merci à vous David.
1: On se quitte avec la suite et la fin de ce petit train de plaisir de Rossini.

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0: Pourquoi lève-t-on le pouce vers le haut pour dire que tout va bien? Pourquoi tout va bien n'est pas signifié par le pouce tourné vers la droite, ou par un mouvement du bras, ou un autre geste? Ce sont les Étrusques, puis les Romains, qui, au jeu du cirque, 5 siècles avant notre ère, ont lancé la coutume. Pour un gladiateur, le pouce tourné vers le haut signifiait sa vie épargnée. Pourquoi avoir choisi le pouce? Les Romains ont observé qu'à la naissance, le bébé tient généralement la main fermée avec le pouce replié à l'intérieur. Au fur et à mesure de sa croissance, le nourrisson réagit à son environnement en ouvrant progressivement la main, ce qui libère le pouce. Et au moment de la mort, la main se referme à nouveau pour retenir le pouce. Les Romains en avaient déduit que le pouce tourné vers le haut était signe de vie.

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2: Bonjour à toutes et à tous. Comment connaître et comprendre son environnement naturel pour être en mesure de mieux le protéger ? Nous en parlerons dans quelques minutes avec Xavier Grenier, ancien ingénieur des forêts qui a travaillé en Bretagne et Pays de la Loire au Centre national de la propriété forestière. Il faut savoir que les forêts privées représentent plus de 70% de la surface forestière en France. Xavier Grenier intervient aujourd'hui auprès de différents publics pour les sensibiliser sur la gestion de ces forêts. C'était le cas lors d'un après-midi de mars 2026 devant une trentaine de personnes rassemblées au bois de Plainclaine à Trédion dans le Morbihan. Ce rendez-vous forestier était le dernier temps d'une grande semaine de conférences et d'ateliers à Vannes, semaine proposée aux habitantes et habitants volontaires sans expertise particulière pour développer leurs connaissances et enfin devenir ambassadrices et ambassadeurs pour le climat. Une initiative menée par l'association Clim Action Bretagne que va nous présenter sa présidente Dominique Piriot. C'est un reportage de Gaël Ledu de Radio Broadjonet, votre radio associative bilingue breton-français dans le centre Morbihan et dans le pays de Vannes.
3: Dans la litière, vous avez...
4: Climaction, c'est une association qui a été créée il y a 10 ans, 11 ans, pour réfléchir, travailler, agir face au changement climatique. Donc une démarche pour sensibiliser les habitants, tous les habitants, les collectivités, les entreprises, les jeunes, les moins jeunes, au changement climatique, mobiliser toute la population de notre territoire, un territoire qui est aujourd'hui devenu régional, et mener des actions concrètes, positives, pour adapter notre territoire au changement climatique, et puis évidemment, dans une autre mesure également, atténuer nos émissions de gaz à effet de serre.
5: Alors on va pouvoir suivre le groupe pour ne pas se perdre dans la forêt là ici de Trédion. Est-ce qu'on peut citer déjà quelques actions qui ont été portées par l'association depuis une dizaine d'années ?
4: Alors, depuis une dizaine d'années, nous avons bien évidemment lancé notre programme sur les forêts. On est en forêt aujourd'hui, donc c'était un de nos premiers programmes. Planter des arbres sur des petites parcelles des collectivités pour utiliser cette parcelle comme support de sensibilisation auprès des enfants, auprès des entreprises. On a également travaillé sur les énergies renouvelables. On avait organisé un forum sur les énergies marines renouvelables. On mène énormément d'ateliers de sensibilisation dans les écoles également. Enfin, on a un programme pour les entreprises, spécifique pour les entreprises, pour les aider à évaluer leurs émissions de gaz à effet de serre et comment les atténuer dans le cadre donc de leur démarche. Et le dernier programme que l'on a lancé, c'est un programme sur la santé et l'environnement, le lien entre notre santé et notre environnement. Enfin, un sujet passionnant et important.
5: Alors, qu'est-ce qui s'est passé et qu'est-ce qui se passe là cette semaine à Vannes et ici dans la forêt ?
4: Alors, depuis le début de la semaine, on organise ce qu'on appelle la formation des ambassadeurs du climat. C'est notre quatrième formation, qu'on l'a fait de manière traditionnelle tous les ans, au début d'année. On est accompagné financièrement par la région et par GMVA. C'est pour ça qu'on planifie cela dans le temps. On a de nombreux adhérents à Climaction, mais beaucoup nous disent « je ne connais pas, je ne suis pas sûre, moi je ne peux pas parler du climat, donc je ne peux pas vous accompagner sur un forum, par exemple ». Et on s'est dit que pour avoir des adhérents avec des connaissances pour nous accompagner, mais aussi pour faire la sensibilisation, puisque c'est notre objectif principal, eh bien nous avons décidé de former ces ambassadeurs donc sur toutes les thématiques qui sont liées au changement climatique. Donc on a une trentaine d'ambassadeurs. Ces ambassadeurs sont très diversifiés. On a évidemment des retraités, comme vous le voyez. On a parfois des étudiants. On a des personnes qui travaillent et qui posent une journée. Certains font cette formation sur plusieurs années parce qu'ils ne peuvent pas prendre

0: côté de nous, donc la plupart ont suivi les 5 jours, donc vont devenir ambassadeurs, ambassadrices de Climaction. Alors concrètement, qu'est-ce que ça va changer dans les actions qu'ils et elles vont pouvoir porter et assumer pour l'association?
1: Dans ce groupe, il y a déjà 2 personnes qui sont des sentinelles de parcelles forestières. On a à peu près 30 parcelles forestières qui ont été installées depuis 10 ans sur toute la Bretagne. Sur chaque parcelle, on a une sentinelle qui va surveiller en fait cette parcelle de manière régulière. Il y a un protocole de suivi. C'est leur engagement par rapport à Climaction. Il y a d'autres personnes qui interviennent lors de forums, par exemple, qui tiennent un stand et qui permettent cette communication vers les habitants, vers des promeneurs, vers des touristes. Et on a une équipe de salariés de 6 personnes, mais on a beaucoup d'actions à mener. On a une personne qui est spécialisée en énergie, une autre personne qui s'occupe d'animation dans les écoles, d'autres animations nature, mais pour le grand public. Enfin, on a de nombreux salariés, mais on a un nombre d'actions et de programmes qui est très important, et on a besoin d'être aidé par des personnes qui sont plus sûres d'elles après avoir suivi cette formation.
2: Après, cette matière organique minéralisée, ce carbone, il va migrer dans le sol.
0: Très attentive pendant cette studieuse balade en forêt, Nathanaël, sentinelle pour Climaction, nous raconte sa rencontre avec l'association.
3: J'ai assisté à une AG. Je cherchais à planter des arbres et du coup, je m'étais rapprochée des coteries, mais qui demandaient juste une participation financière. Et moi, j'avais envie de vraiment toucher la terre et agir. L'association, elle propose de participer concrètement, physiquement et pas que financièrement, et aussi humainement. C'est une façon de se rencontrer.
0: Là, cette semaine, vous avez participé toute la semaine au rendez-vous de formation, aux ateliers?
3: J'ai fait 4 jours sur 5. Les 2 premiers jours, c'était sur l'énergie. On a été visiter une éolienne citoyenne et aujourd'hui, la forêt. Alors là, sur la sortie sur la forêt, oui, je suis en train d'apprendre vraiment mais énormément de choses sur la constitution du sol. Dans la semaine, j'ai forcément appris des milliards de choses. Est-ce que je vais être capable de les dire maintenant? Bien sûr que non. Mais je sais que tous les soirs, quand je rentre à table, on fait un petit tour de table et j'aime bien dire « Alors, qu'est-ce qu'on a appris aujourd'hui ?» Et j'ai forcément plein de choses à dire.
0: Alors là, vous êtes déjà sentinelle, je crois que c'est ça. Alors en quoi ça consiste?
3: Alors, comme je vous disais, j'avais envie de planter des arbres. Donc, Climaction fait plusieurs champs d'intervention. Il y a des vergers citoyens et il y a aussi des plantations de forêts sur des terrains communaux. Donc, moi, j'ai participé à plusieurs plantations. Chaque hiver, je plante. Et à côté de chez moi, il y avait déjà une plantation qui avait été faite, Saint-Congard. Alors, la sentinelle, elle vient 4 fois par an regarder la forêt. On a une grille d'analyse pour voir s'il n'y a pas de végétation qui envahit les plants, si les protections ne sont pas abîmées, s'il faut faire des changements. Et on redonne notre fiche à Aline Vélo, la coordinatrice, qui elle va se mettre en lien avec les élus afin d'intervenir si nécessaire. Mais s'il n'y a pas besoin, en règle générale, il n'y a pas besoin d'intervenir. Ça nous permet aussi d'avoir un suivi de la parcelle, de voir comment elle grandit. On prend des photos aussi, régulièrement, toujours au même point, pour avoir visuellement l'évolution de la forêt.
0: Et alors là, vous faites ça depuis quand?
3: Ça fait 2 ans.
0: 2 ans, et ça veut dire que là, pour l'instant, vous n'avez rien noté, rien remarqué de trop gênant, on va dire?
3: Bien sûr que si, j'ai vu plein de choses. Souvent, quand il y a des... c'est une parcelle qui est en flanc de roche. Donc assez élevé, mais avec des vents forts. Donc très régulièrement, quand on a du vent, on a des protections qui tombent. Donc en vrai, moi, comme je suis assez impliquée, je remets moi-même et on n'a pas forcément besoin de faire appel aux services techniques.

0: Quand on devient ambassadeur Climaction, on considère forcément ça comme du militantisme ou un engagement politique ?
1: Alors le militantisme, c'est quelque chose que j'ai fui de toute ma vie, donc je pense que je ne pourrais pas le dire. C'est plus un engagement citoyen. Je ne suis pas passée de l'autre côté. Non, j'ai pas ce... parce que c'est associé à quelque chose de, je sais pas, revendicateur. Ou... Là, c'est une façon d'être ensemble et d'être avec le vivant. Donc, ouais, je suis active.
2: Alors, c'est un engagement. Enfin, c'est un engagement

0: mobiliser, à sensibiliser les habitants. Ça commence par sa famille peut-être, quelquefois. Pour moi, c'est un engagement pour intervenir, faire ce que l'on peut à son niveau face au changement climatique et surtout aux conséquences du changement climatique qui sont assez catastrophiques, mais tout le monde aujourd'hui le sait. Mais on a toujours besoin de mobiliser, puis on a besoin aussi de trouver des actions à mener. Donc la sensibilisation, c'est une chose, mais aussi on va apprendre à gérer ses déchets, à gérer ses consommations d'énergie. Enfin, on apprend beaucoup de choses concrètes aussi pour avoir une vie qui est en adéquation avec cet engagement.
1: Voilà, à l'instant, ce reportage en forêt avec l'association Clim Action Bretagne. Alors, pour aller plus loin sur ce type de démarche, Gaël Ledoux de Radio Bourgeonnette s'est entretenu avec Xavier Grenier, ancien ingénieur forestier que l'on a entendu guider le public dans le reportage. À la retraite aujourd'hui, il nous explique pourquoi il est primordial de nous sensibiliser à ce milieu naturel que sont les espaces forestiers.
2: Bon, j'ai arrêté mon activité depuis 3 ans, je suis retraité, mais je suis toujours un petit peu sur le sujet forêt qui reste, dont il est difficile de se séparer. Je suis toujours en contact avec mes anciens collègues et ceux qui m'ont remplacé pour différents sujets forestiers et techniques. Et puis, éventuellement, je réponds aux sollicitations de quelques associations, groupes de propriétaires ou autres qui peuvent me demander soit des interventions, soit des explications sur ma formation de base qui est essentiellement axée sur la science des, la pédologie, et la botanique et l'adaptation des essences au sol.
3: Alors Xavier Grenier, pourquoi il est important, selon vous, de sensibiliser aux questions liées aux forêts ?
2: Ce qui est important, c'est d'essayer d'expliquer, de faire comprendre comment fonctionne la forêt, parce que le message général de la société est assez idéologique sur le sujet, alors que la forêt fonctionne sur des bases écologiques, essentiel, incontournable et dont on n'a pas la maîtrise, mais dont on peut avoir des connaissances qui permettent notamment d'installer ou de favoriser des espèces végétales qui sont adaptées au sol sur lequel elles vont se développer.
3: Alors quand vous dites regard idéologique, vous pensez à quoi ?
2: Je pense au débat qui n'en est pas un pour moi sur l'opposition feuillu-résineux, la nostalgie de la chênaie hêtrée, sans doute originelle des massifs du Grand Ouest de la France. Cette forêt n'existe plus depuis le XIIe siècle, à la suite des grands défrichements du Moyen-Âge. Et le débat d'opposition entre feuillus résineux, acidification des sols, etc., est surtout idéologique et en aucun cas pédologique, et ce qui est d'ailleurs fort regrettable. La présence de beaucoup de résineux dans certains secteurs, notamment de la Bretagne, on peut prendre par exemple le massif de pins maritimes du Morbihan, eh bien il est surtout présent parce que cette essence, le pin maritime, est l'une des essences qui est la plus adaptée au sol, à l'acidité des sols existantes, qui est intrinsèque à même puisqu'elle est liée à la roche-mère. Opposer les feuillus et les résineux, c'est un faux débat. Installer des feuillus qui sont souvent beaucoup plus exigeants au niveau des sols, en matière de chimie, d'alimentation en eau et de qualité de l'eau dans le sol, ça reste des secteurs relativement limités. Ensuite reste une fonction de la forêt qui est importante, qui est certes l'accueil du public, donc qui est un besoin de la société, mais aussi la production de bois, qui est un matériau essentiel pour l'activité humaine, certes, mais aussi pour tout un tas d'autres fonctions comme la fixation du carbone ou la pérennité des sols et leur fonctionnement, car sous la forêt, les sols ont un rythme de vie et de fonctionnement bien plus équilibré qu'en plein découvert.
3: Alors justement, quand on parle de sensibilisation, d'accueil, de l'importance de comprendre des espaces comme les forêts pour mieux s'impliquer parfois ensuite, lors de vos interventions, vous faites en sorte de montrer les différentes dimensions des espaces forestiers et notamment en montrant ce qu'il y a sous nos pieds.
2: C'est ça. J'axe beaucoup mes présentations pour le public sur le fait, par exemple, que marcher sur un sol en forêt, c'est marcher sur un univers de monde animal et végétal et de champignons et bactéries qui dépasse très largement à l'unité de surface la capacité de la Terre de porter la population humaine. Il y a des milliards et des milliards de bactéries, de champignons, de petits arthropodes, de petits vers qui agissent dans toute ignorance du public, qui agissent dans le monde de l'humus et du sol et qui assurent le cycle de réintégration de la matière organique produite par les végétaux et qui est restituée aux plantes, quelles qu'elles soient, pour assurer leur développement.
3: Et est-ce que vous avez aussi l'habitude de travailler auprès des publics scolaires ?
2: Alors, quand ça se présente, oui, je réponds toujours et je fais quelques petites interventions qui, dans des petites écoles communales, des jeunes, etc. Bon, j'en fais pas évidemment des tonnes, parce que voilà, je n'ai pas non plus un auditoire très pléthorique d'une part, et puis je cours pas après non plus, mais quand on me sollicite sur ces sujets-là, ou sur la forêt en général, pour les écoles, je réponds toujours favorablement, bien sûr. C'est essentiel.
3: Et est-ce que vous vous estimez qu'il faudrait réserver une place plus importante à la compréhension des espaces, alors forestiers, mais peut-être naturels plus globalement, dans les enseignements ?
2: C'est sûr. J'aime pas opposer l'agriculture et la forêt, parce que tout ça, c'est aussi de la pédologie du sol. Mais dans l'agriculture, pour beaucoup d'activités agricoles, le sol est considéré comme un support dans lequel on vient amender avec des éléments quels qu'ils soient, hein, matière organique ou autre, on vient amender le besoin des plantes que l'on a choisi de faire pousser sur telle ou telle parcelle. En forêt, c'est l'inverse. En forêt, on est obligé de comprendre le sol sur lequel on est parce qu'on peut pas, étant donné la durée de vie d'un arbre, on peut pas se permettre de venir modifier le fonctionnement chimique d'un sol. Ça coûterait une fortune et ce serait jeter ces matériels, ces produits, jeter à la poubelle puisqu'ils disparaissent aussi vite qu'ils ont pu être mis en place. Donc il faut se tenir compte du sol et ça c'est essentiel de comprendre que le forestier il modifie pas le sol, il prend le sol tel qu'il est, il essaie de le comprendre et d'y installer ou de favoriser les plantes qui ont leurs propres exigences à son égard.
3: Et dernière petite question, Xavier Grenier, est-ce que ce soit les enfants ou des adultes, comme vous avez pu en rencontrer avec Climaction Bretagne, quelles sont peut-être les idées reçues auxquelles vous êtes le plus souvent confronté ?
2: Les idées reçues, c'est un petit peu les idées de notre monde moderne qui laisse à penser que l'on maîtrise une grosse partie du fonctionnement de l'écologie, et de l'écologie en général, des écosystèmes, alors que c'est pas du tout le cas, on maîtrise rien du tout, et qu'on doit simplement et très modestement en tant que forestier ou gestionnaire d'espaces naturels, on doit simplement accompagner l'évolution des formations végétales pour qu'elles soient le mieux installées possible sur le milieu dans lequel elles sont.
3: C'était une interview de Xavier Grenier par Gaël Ledu de Radio Broadjonet.
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Merci petit Kanigi, merci pour le soutien, vous êtes toujours là. 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

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Je sais que c'est pas un vrai, c'est un faux, mais je suis content et je continuerai à en faire, parce que même si c'est pas des vrais, ça me fait penser que ce sont des vrais. C'est comme une image que j'ai dans la tête. Ça me fait quand même du bien.

0: Donald Trump, Donald Trump.
1: How are you, ma'am?
2: Pourquoi?
3: Pourquoi?
4: Bah, pourquoi?
5: Pourquoi?
2: Pourquoi?
4: Mais pourquoi?
3: Pourquoi comment?
6: Pourquoi fait-on gicler le champagne sur les podiums de Formule 1? En Formule 1, après les hymnes nationaux, le vainqueur monte sur le podium, secoue un magnum de champagne, fait péter le bouchon et arrose les pilotes arrivés deuxième et troisième, ainsi que les spectateurs. Pour quelle raison? Pourquoi une boisson alcoolisée dans un sport qui réclame la sobriété? Il faut remonter au Grand Prix de France en 1950. La course se déroule sur le circuit de Reims. Le légendaire pilote Fangio gagne et reçoit des mains des producteurs de champagne Mouette et Chandron un Jéroboam, contenance de 3 litres, qu'il garde sans l'ouvrir. Ce cadeau devient un rituel qui se poursuit jusqu'en 1966. Aux 24 heures du Mans, le champagne est présent au pied du podium, mais cette fois-ci, on a oublié de le mettre au frais. Au moment des hymnes nationaux, le bouchon saute accidentellement et arrose le public au pied du podium. Incident spectaculaire. L'année suivante, toujours aux 24 heures du Mans, le champagne est bien conservé au frais. Mais le vainqueur, désireux de reproduire l'incident, secoue la bouteille et arrose le public. Ce geste est devenu une tradition lors de toute course mécanique, y compris en rallye ou à moto. En 2010, le premier Grand Prix se déroule à Abu Dhabi, en terre musulmane. L'alcool étant interdit, le champagne a été remplacé par du Ward, sorte de limonade à l'eau de rose qui a permis au vainqueur de faire gicler les bulles.
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1: 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Aujourd'hui, dans Chant contre chant, on parle de l'intelligence artificielle et de l'information. Donc l'intelligence artificielle, on en parle tout le temps et de plus en plus en ce moment. Mais qu'est-ce que ça change vraiment dans notre rapport à l'information? Est-ce qu'on peut encore faire confiance à ce qu'on voit et à tout ce qu'on lit? Comment s'y retrouver dans ce flot d'images et de textes qui sont parfois générés par des machines? Pour nous aider à y voir plus clair, je reçois aujourd'hui Héloïse Renoux de l'association Lumière sur l'info. Donc leur métier, c'est justement d'apprendre aux gens à décrypter l'info. Ils sillonnent en ce moment les routes avec leur camion trop mytho. La tournée bretonne a commencé dimanche dernier à Brest et en passant par Pontivy, Héloïse a accepté de répondre à nos questions. Donc, bonjour Héloïse et merci d'être avec nous.
2: Bonjour à toutes et à tous.
1: Avant de rentrer dans le vif du sujet, j'aimerais qu'on comprenne un peu d'où vous venez. Donc Lumière sur l'info, c'est une association qui est assez récente, c'est ça ?
2: Eh bien oui, l'association Lumière sur l'info, elle a été créée en 2017 par Susanna Dorage, qui est maintenant vice-présidente. Et en fait, le but, c'est vraiment de cette association, c'est de lutter contre la désinformation. Donc nous, en fait, la plupart du temps, on va à l'année dans les établissements scolaires, et pas que, des fois aussi, on fait des ateliers en médiathèque et dans les EHPAD, pour faire de l'éducation aux médias, à l'information, et surtout pour apprendre aux gens à reconnaître une vraie information d'une fausse information. Et puis pourquoi on va pas que voir les scolaires? C'est parce que les personnes qui partagent le plus de fausses informations, c'est les personnes âgées de plus de 60 ans. Alors qu'on a souvent l'impression que c'est les jeunes plutôt sur les réseaux sociaux. Et qu'une fausse information, elle circule 6 fois plus vite qu'une vraie info.
1: Ok, donc ouais, donc vraiment faire attention aux infos, intox. Et alors du coup, pourquoi cette fois-ci avoir décidé d'aller sur le terrain avec votre super camion trop mytho plutôt que de rester en ligne ou du coup dans les écoles, etc.
2: Eh bien en fait, l'année dernière déjà, il y avait eu une tournée en Île-de-France. Après, on avait décidé de faire une tournée nationale. On était parti de Boulogne-sur-Mer et on était descendu jusqu'à Marseille. On était un petit peu passé par la Bretagne, mais pas totalement, vu qu'on était allé seulement en Ille-et-Vilaine et dans le Morbihan. Et cette année, en fait, on a décidé, au lieu de faire une tournée qui dure 2 mois et c'est quand même assez intense, on a décidé de faire des tournées régionales, dont la première, là, a débuté, comme tu l'as dit, la tournée régionale bretonne a démarré dimanche dernier, du coup. Enfin, pas dimanche dernier, dimanche 22 mars, le second tour des municipales. On s'est installé sur le marché à Brest, le marché Saint-Louis, parce qu'il fait effectivement, nous, on trouve ça aussi sympa de se déplacer, aller à la rencontre de différents publics. Et sur 15 jours, je trouve qu'on a le temps, en tout cas, d'aller voir plein de structures différentes. Ce qu'on ne fait pas totalement là, par exemple, on était ce matin au marché à Pontivy. Cet après-midi, on s'est installé au lycée Le Gros Chêne. Voilà, demain, là, le 31 mars, on va s'installer au marché à Lanester. Enfin, on varie plein d'étapes. On fait aussi des ateliers en EHPAD. On a été à l'école alternative des Monts d'Arrée. Enfin, vraiment plein de publics variés. Et il y aura d'autres tournées régionales. Sans doute une tournée qui va se dérouler en Méditerranée. Et aussi, vous pourrez retrouver notre camion aux Assises du journalisme, qui a lieu début avril.
1: Donc, on reste branché et on suit l'itinéraire.
2: Voilà, c'est ça, tout à fait.
1: Vous avez fait le choix de consacrer une partie de votre passage à Pontivy sur l'IA. Pourquoi ce sujet-là en particulier en ce moment ?
2: Eh bien parce que effectivement, donc les fake news, hein, ça fait un petit moment que ça existe, mais là, avec l'essor de l'intelligence artificielle générative, on voit notamment sur les réseaux sociaux, TikTok, Instagram ou autres, beaucoup de fausses vidéos, fausses photos qui sont entièrement générées par IA. Donc bon, il y a des vidéos où le but est essentiellement de nous faire rire, ou alors derrière ça génère effectivement de l'argent pour les personnes qui les créent. Mais aussi il y a plein de buts pour nuire, avec une intention de nuire derrière, de la manipulation en politique ou autre. Et c'est pour ça que pour nous, il est essentiel de montrer, en fait, de donner des outils, hein, parce que ça va devenir de plus en plus compliqué, vu qu'on voit qu'effectivement là, les dernières vidéos ou photos généré par IA, c'est assez bluffant, hein, les résultats par rapport à 2023 ou autre. Donc vraiment, on essaie d'outiller les jeunes et les moins jeunes.
1: Quand on parle d'IA, justement, on pense tout de suite à ça, au deepfake, etc. Est-ce que c'est la menace numéro 1 ou est-ce que c'est quand même plus compliqué que ça et il y a pire?
2: c'est vrai qu'il y en a de plus en plus. On rappelle aussi qu'il y avait des deep nude pas mal dans les établissements scolaires. On en profite aussi pour signaler le numéro, là, le 3018 e-enfance. Mais surtout, oui, tout ce qui est usurpation d'identité, deepfake aussi, ça fait partie. Je ne sais pas si c'est la première menace, mais en tout cas, faut être énormément vigilant aussi avec ça. Et c'est marrant parce que des fois, il y en a qui me disent, enfin des élèves ou d'autres personnes qui me disent, je m'en fiche maintenant, si on prend une photo que moi et c'est n'importe quoi, je dirais au pire que c'est de l'IA. Voilà, on en est à ce stade-là aussi.
1: Ça devient une excuse aussi, une sorte de solution.
2: C'est ça, un peu une solution de repli, ouais, c'est un peu aussi inquiétant.
1: Il y a aussi tout un pan un peu plus invisible qu'on ne voit pas forcément. Donc les algorithmes, par exemple, qui décident de ce qui va passer en priorité sur les réseaux sociaux, etc. En quoi ça pose problème pour l'information ?
2: Eh bien, ça, on voit en fait chaque réseau social aussi a sa manière de fonctionner avec son propre algorithme. Donc ça, effectivement, on en parle pas mal. Et le problème, après, c'est qu'on est un peu enfermé dans ce qu'on appelle des bulles de filtre. Donc justement, nous on essaie, là hier on était au festival de l'info dans tous ses états et j'avais un de mes collègues qui s'appelle Robin Lange qui animait justement un atelier sur les algorithmes et qui montrait que en fait Netflix aussi avait tel ou tel algorithme, même si c'est une plateforme plutôt de streaming et pas un réseau social comme on l'entend, et à chaque fois il montrait une différence, comment ça fonctionne. Et ça aussi on montre bien, et même sur TikTok on peut scroller indéfiniment, mais on explique que aussi on tombe sur des vidéos des fois qui nous intéressent pas, mais ça nous donne envie en tout cas de rester sur l'application, d'en visionner d'autres. Et ça aussi c'est important de voir qu'on est un peu mis dans une bulle quoi, et qu'on va nous proposer du contenu parce qu'on a regardé telle vidéo de basket, ensuite il va considérer qu'on aime tel sport et du coup on va être un peu enfermé.
1: C'est un peu de la manipulation quoi.
2: Voilà, c'est un peu de la manipulation aussi derrière, et c'est pour ça que même dans la formation de manière générale, souvent on invite le public à essayer de croiser ses sources et d'aller aussi vérifier, d'aller consulter d'autres types de presse et pas forcément ce qu'on consulte toujours habituellement, parce qu'il y a toujours, c'est vrai, des biais de confirmation qui s'opèrent.
1: Est-ce que du coup on n'est pas en train de basculer dans un monde où on sait pas plus trop quoi croire, on doute de tout, parce que c'est de plus en plus réaliste.
2: Ça, effectivement, on l'entend beaucoup, notamment quand on va sur les marchés. On sait plus, enfin, il y a beaucoup de personnes qui nous disent on sait plus qui est vrai, ce qui est vrai, ce qui est faux, on sait plus qui croire. Nous, ce qui est sûr, c'est qu'on essaie de donner des outils. Après, on insiste bien justement sur le fait qu'il faut rester curieux et pas non plus tomber dans le doute tout le temps et douter à chaque fois. Mais en tout cas, ce qu'on incite, c'est vraiment déguiser son esprit critique, de rester curieux et de donner quelques outils, notamment, on donne un site canadien qui s'appelle Tinai, qui est un site de recherche d'images inversées, et c'est assez pas mal pour vérifier. Mais bien sûr, ça a ses limites. On parle aussi d'une intelligence artificielle qui s'appelle Vera, en fait, qui est un numéro de confiance qui est gratuit, et on peut l'ajouter dans nos contacts et lui parler sur WhatsApp. Et bien sûr, ça, c'est en dernier recours. Au début, on invite vraiment à prendre en compte le contexte de la publication, de regarder l'auteur, regarder la date, d'être vigilant à plein de choses, de lire aussi l'article en entier. Aussi, on se rend compte que les jeunes, finalement, j'en parlais avec un enseignant chercheur là, de l'IUT de Lannion, en fait, il a constaté que les jeunes, là plutôt au collège, au lycée, ils ont du mal à naviguer sur un site internet. Les rubriques, ils ont du mal. Et finalement, nous, ce qu'on donne aussi comme info, parce qu'on sait qu'il existe plein de sites de fausses informations, c'était compliqué pour eux d'aller voir la rubrique à propos pour en savoir plus sur le site.
1: Okay.
2: Et là, vraiment, je commence à m'apercevoir. Et là, j'ai fait le test tout à l'heure et effectivement, personne ne savait qu'il existait cette rubrique.
1: Ah ouais, pourtant, moi, du coup, j'ai 23 ans, donc... Je suis quand même dans les générations jeunes, etc. Et pourtant, nous, au collège-lycée, on avait un apprentissage de l'ordinateur en général, mais aussi des sites internet, naviguer, les fils rouges, etc. Donc ouais, c'est marrant.
2: Eh bien ouais, moi aussi, du coup, même si moi, du coup, je suis plus âgée, j'ai 10 ans de plus, mais c'est

0: personnes aient effectivement soit des outils, là, comme je parlais de ce numéro de Vera ou Tinaï, mais surtout, on va leur dire, dans un premier temps, d'aller vérifier justement l'auteur du compte en question qui a publié la photo, la vidéo ou le texte, si c'est pas la source primaire d'aller justement, enfin, si c'est la source secondaire, plutôt d'aller vérifier la source primaire en faisant aussi des recherches sur des moteurs de recherche à côté. Le but, c'est par exemple, si voilà, c'est une information sur un joueur de foot qui s'est blessé et on ne sait pas si c'est vrai ou faux, bah, d'aller simplement chercher dans un moteur de recherche pour voir si on tombe sur des sites en tout cas qui sont considérés comme fiables et vérifiés, donc des sites de presse qui auraient relayé l'information. Aussi bien regarder les dates de publication, parce que des fois on se rend compte que des vieilles photos sont utilisées pour illustrer par exemple des conflits actuels ou autres. Bon bah en fait voilà, faut vraiment s'interroger, enfin faut vraiment analyser pardon pourquoi aussi cette photo a été publiée, le contexte de publication et se poser des questions de l'intention derrière. Ça c'est hyper important. Mais c'est ce qu'on dit que ça va être de plus en plus compliqué. Et moi vraiment j'invite, parce que c'est vrai que des fois comme on va dans les établissements scolaires, je pense que les élèves pensent que ça peut que leur servir dans le milieu scolaire, alors que non, c'est vraiment un réflexe à avoir aussi dans sa vie personnelle.
1: Concrètement, quand quelqu'un, on va en revenir un petit peu à votre fameux camion, quand quelqu'un monte dans votre camion, qu'est-ce qui se passe? Est-ce qu'il y a des exemples qui sont montrés?
0: Alors, on ne peut pas encore monter dans notre camion parce que pour l'instant, on a en fait un Renault Master. Donc, c'est vrai que du coup, on s'installe plutôt sur l'espace public. On va effectivement installer voilà, des tables, essayer de créer un peu un espace quand même convivial. Qu'est-ce qui se passe? En fait, quand on s'installe dans l'espace public, pardon, c'est plutôt des discussions informelles autour de l'information. On va demander aux gens s'ils s'informent, si oui, sur quel support, si non, pourquoi, qu'est-ce qu'ils pensent de notre métier de journaliste, qu'est-ce qu'ils pensent du traitement médiatique. On va aussi leur expliquer, parce que c'est vrai que tout le monde n'a pas un journaliste à côté de soi. Et c'est vrai que c'est important, là, on a tous dans l'association des profils différents. Il y en a qui sont plutôt, qui ont un profil radio, d'autres dans la télé, d'autres qui sont en poste, d'autres presse écrite ou podcast. Et en fait, et d'autres qui sont complètement pigistes, hein, donc indépendants. Et on explique que voilà, en tant que pigiste, par exemple, bah, il faut vendre ses sujets, qu'on a des contraintes éditoriales, qu'on est limité en termes de signes, qu'en tant que pigiste, on doit réussir à vendre des sujets. Donc des fois, c'est vrai qu'on entend des personnes qui nous disent que c'est un peu frustrant, qu'il y a tel ou tel sujet qui n'a pas été abordé. Mais du coup, tout ça, on leur explique en fait la manière dont est faite l'information. Et aussi, on a bien, ben là, comme on est en Bretagne, on a créé un quiz Bretagne Média Breton. Donc là, on a 5 questions. Donc on essaie de faire des échanges, enfin un espace plutôt convivial.
1: On a beaucoup parlé des risques et des défauts de l'IA, des technologies, etc. Mais est-ce qu'on peut aussi voir l'IA comme un outil utile pour l'information ?
0: L'IA, oui, je dirais, voilà, pour moi, le but, c'est pas de stigmatiser l'intelligence artificielle, en tout cas, de dire, effectivement, c'est mauvais, qu'il faut pas l'utiliser, ou par exemple, dire aux élèves, voilà, ne trichez pas avec l'IA, ou même, voilà, stigmatiser aussi les réseaux sociaux. Pour moi, oui, ça peut être un très bon outil, à condition de savoir comment l'utiliser, parce qu'effectivement, l'intelligence artificielle, c'est basé sur tout ce qui est disponible en ligne, donc forcément, des informations qui sont fiables et vérifiées, mais aussi beaucoup de fake news. Et aussi, il ne faut pas oublier que derrière, l'IA aussi est basée sur nos préjugés à nous. On se rend compte que quand on va demander à l'intelligence artificielle de nous représenter une personne riche, même si là, je fais des tests en ce moment par rapport à quelques mois, ça a un peu évolué. Mais généralement, cette personne riche, ça va être toujours un homme blanc d'une soixantaine d'années en costard, et ça va être rarement une personne racisée et où en tout cas une femme ou quelqu'un de jeune. Et ça, voilà, faut avoir bien ça en tête aussi, que l'IA est un peu misogyne et raciste. Donc faut pas oublier aussi, parce que aussi les gens qui l'ont créé véhiculent effectivement les stéréotypes qui sont inhérents dans la société.
1: Merci beaucoup Héloïse pour cet échange, et c'est hyper précieux en ce moment d'avoir des gens comme vous qui prennent le temps d'aller à la rencontre du public. Je rappelle que Lumière sur l'info et son camion Trop Mytho passent de ville en ville, et la tournée bretonne se termine le samedi 4 avril à Rennes. Donc pour ceux qui veulent en savoir plus et suivre leurs ateliers, tout est sur lumière.info. En tout cas Héloïse, merci encore et bonne continuation à toi.
0: Merci beaucoup, et puis là on va reprendre la route.
1: Bonne route et kenavo.

0: Avec son Brest Tour, ACB, Art Contemporain en Bretagne propose chaque année un rendez-vous itinérant sur chaque département pour relier les artistes, les lieux d'art et culture et leurs partenaires.
1: Des rencontres au cœur des missions de l'association ACB qui fédère, représente, valorise et accompagne au quotidien tout cet écosystème des arts visuels. Quatre étapes, quatre structures, quatre thématiques, mais un même réseau pour explorer les dynamiques artistiques d'un territoire et témoigner des réalités de ces professionnels de l'art.

0: Pour cette troisième rencontre en fait, du Brest Tour d'ACB 2025, on a décidé de se déplacer à Hennebon, à l'Artothèque Galerie Pierre Talcoat, qui est une structure adhérente au réseau. Bonjour, donc moi je suis Anna Deo, je travaille pour Art Contemporain Bretagne et sur les missions de communication pour le réseau et de coordination d'un dispositif qui est un pôle ressources pour l'éducation artistique et culturelle. Art Contemporain Bretagne, donc c'est le réseau des professionnels de l'art contemporain sur le territoire breton, qui est une association qui fédère, accompagne, représente, valorise, structure aussi l'ensemble des acteurs et actrices professionnels qui évoluent dans le secteur culturel, artistique, que sont les arts contemporains.
1: Alors, l'Artothèque est située à Hennebon au niveau du centre socio-culturel. C'est dans le bâtiment du centre socio-culturel, c'est à côté du Haras d'Hennebon. Et elle existe depuis 24 ans. Fanny Gingros, je suis responsable de l'Artothèque Galerie Pierre Talcoat à Hennebon. Ce sont des services municipaux. Il y a deux espaces en un. Donc côté Artothèque, c'est comme une médiathèque, en fait c'est du prêt d'œuvres d'art. Les gens empruntent les œuvres pour les amener chez eux ou dans un établissement scolaire ou dans un restaurant. Enfin, là l'idée c'est vraiment de s'approprier les œuvres vraiment au quotidien. Et la galerie, la partie galerie, c'est un espace d'exposition temporaire. Et donc là, tous les ans, on a 4 expositions présentées. Et les missions, aussi bien côté Artothèque que galerie, c'est de promouvoir le travail des artistes, de faire connaître les artistes professionnels, de donner une sorte de panorama, de montrer la diversité de la création d'aujourd'hui, et de faciliter le lien avec les publics. J'aime bien cette image que donne ACB de se dire qu'on est un écosystème. En fait, on est interdépendants les uns des autres, on est une chaîne, et c'est précieux de pouvoir avoir des moments d'échange comme le Brace Tour, où on peut vraiment se rencontrer, vraiment travailler ensemble sur des questions qui nous animent tous.
0: Pour l'interconnaissance, ce qu'on voulait vous proposer, parce qu'on ne va pas faire un tour de table classique, peut-être que les gens se connaissent, pour certains, certaines, mais l'idée, c'est pas, voilà, chacun son tour de prendre la parole. Ce qu'on va vous demander, c'est de, sur un temps de 5 minutes, d'échanger avec une personne, idéalement, que vous ne connaissez pas, et après, de présenter l'autre personne à l'ensemble du groupe.
2: Moi non plus, je veux bien être présentée.
3: Je veux bien être présentée quelque part. Si vous connaissez toutes les notes, c'est pas
0: aujourd'hui, du coup, il y a une trentaine de personnes qui se sont déplacées à l'Artothèque, et ça c'est super, avec des profils très variés, des artistes plasticiens, plasticiennes, des salariés de structure, voilà, des personnes adhérentes ou non à l'association, à ACB. C'est vrai que ça c'est ça qui est super aussi, et intéressant de pouvoir voilà, faire aussi des espaces de rencontre ouverts à toutes et tous.
4: La peinture, voilà, d'autres, mais c'est l'emploi du film qui va un peu...
5: La base, quoi.
4: Voilà, c'est ça. Et après, ça vient s'ajouter.
6: Je vous présente Sandrine. Son nom d'artiste, c'est Phil San.
7: C'est Clément, il vient de Plomeur.
8: Moi, j'ai parlé avec Emily, qui est directrice artistique et responsable pédagogique de Le Lieu, qui est un lieu à Lorient.
9: Donc moi, je vais vous présenter Élise Lebray, qui est chargée de mission art et développement territorial pour la région Bretagne.
10: Voici Charlotte Salon-Gémard, qui est une artiste plasticienne autour du visuel, qui vient de s'installer à Concarneau il y a moins d'un an, qui était à Toulouse avant et qui a eu une opportunité en fait pour avoir un espace dans un tiers-lieu, mais qui n'a pas abouti. Et c'était aussi le but de cette rencontre, c'est de rencontrer d'autres acteurs du territoire et notamment du monde culturel grâce à ACB, parce qu'effectivement on a pas mal... Enfin, c'est ce qu'on ressent un petit peu tous, je pense, des difficultés à trouver des lieux d'atelier, des lieux de diffusion.
11: Alors, moi, je vous présente Violaine Fayolle.
7: qui est artiste depuis 17 ans et qui vit de son art. Elle a un atelier... Ah, je l'ai retenu parce que c'est quand même encourageant.
5: Moi, je m'appelle Violette Fayol. Je suis une femme de 44 ans qui habite à Lorient depuis 17 ans et qui a une vie très active. J'ai une vie d'artiste très, très, très dense. C'est un métier complexe dans lequel on a plein de casquettes, plein de projets qui sont extrêmement riches et intéressants. Je ne suis pas venue avec beaucoup de questions aujourd'hui. C'est un réseau dans lequel je suis depuis quelques temps. Je suis déjà venue à plusieurs rencontres. Par contre, je suis vraiment là dans l'envie de rencontrer d'autres gens.
9: Tu l'as remis comme c'est branché, ouais.
11: Pas tous les jours qu'on mange des viandes.
12: Pardon,
11: de dire qu'on n'est pas tout seul.
12: Ça.
11: Tout le monde est paumé et tout le monde est très intéressé par comment on rémunère les artistes quand même. On sent qu'il y a un sujet.
5: Moi, j'ai pas fait d'études d'art, j'ai fait des études de littérature. Je suis devenue prof de français pour pouvoir avoir un revenu fixe et développer ma carrière artistique d'un autre côté. Et aujourd'hui, parce que j'ai mon matériel, parce que je suis bien dans mon atelier, parce que tout ça, j'ai pu aussi prendre un temps plein d'artiste qui sera peut-être pas définitif, parce qu'il va peut-être falloir reprendre un peu de travail plus rémunérateur. Il y a toujours cette tension entre nous qui vivons au quotidien dans quelque chose qui est de l'ordre de la lutte pour avoir une rémunération. On a un peu effleuré ça du doigt, c'est comment est-ce que nous, en tant qu'artistes visuels qui avons quelque chose à dire, on arrive à trouver une place auprès de cette société en dehors des élites qui sont, c'est pas exclure les élites, mais c'est aussi... intéresser plus largement, ça c'est une sacrée question. C'est-à-dire qu'on a trop d'artistes, on n'a pas assez de structures, mais parce qu'on n'a pas assez de gens qui s'intéressent à l'art.
0: Un autre gros aussi temps de ces après-midi-là qu'on propose dans les Brainstorms, c'est de pouvoir lancer une discussion sur un sujet qu'on propose. Ça permet de lancer les échanges en lien avec le lieu ou le territoire sur lequel on est. Et c'est vrai que là, à travers l'exemple de l'Artothèque, qui s'appuie quand même sur une relation directe au public et avec des modalités aussi un peu différentes de ce qu'on peut avoir l'habitude de connaître, avec ce prêt d'œuvres d'art. La grande question serait comment peut-on diffuser l'art contemporain vraiment à toutes et tous et le plus largement. Et au-delà de la diffusion vraiment de l'art, c'est quel rôle on a en tant qu'acteur et actrice des arts visuels, de l'art contemporain, en tant que pro, en fait, quel rôle on a pour vraiment faciliter l'accès de toutes les personnes à l'art, y compris les publics les plus éloignés, géographiquement, socialement, économiquement, etc.
13: Moi, je dirais juste deux mots. Je pense que la base, déjà, c'est la gratuité.
9: Pourquoi c'est la gratuité?
13: C'est l'accès à tous et à toutes pour rentrer dans les structures. Mais pas pour les artistes, on est d'accord.
7: Pour moi, il y a une question de posture aussi. De comment on accueille les gens, comment on les invite et comment on les accueille dans leur rapport à l'art. C'est pas un truc forcément... verbal ou concret à définir, c'est quand je dis des postures, c'est de se dire que chacun démarre là où il en est. T'arrives à la galerie, t'arrives à l'Artothèque. Il y a beaucoup de gens qui nous disent en arrivant, j'y connais rien. Je vous préviens, j'y connais rien, et qui se sentent pas légitimes à accéder à l'art, parce qu'il y a toujours ce frein de se dire qu'il faut s'y connaître. Quand je dis que l'art contemporain fait peur, c'est qu'on a l'impression qu'on peut se foutre de nous, en fait, et que les artistes, ils sont pas forcément... Enfin, je me permets.
14: On passe par le sensible aussi. Et
7: oui.
14: Donc, des fois, les gens, par la sensibilité d'une image qu'ils regardent, qui peut être parce qu'ils la trouvent belle au départ ou agréable, Ben après, ils peuvent venir à une réflexion, oui, et qui est celle de l'artiste peut-être derrière, ou de la volonté.
12: Et en fait, c'est ça, c'est
14: dans le sensible de toute façon.
12: Il y a une approche sensible. Nous, dans le bac, au démarrage, t'as quand même, c'est d'abord une question de sensibilité qui n'est pas la même pour chacun.
15: J'ai l'impression, effectivement, qu'on est de plus en plus déconnecté avec nos ressentis. Bon, ça, c'est en général. Et du coup, il y a quand même une éducation à avoir de quand on est déconnecté ou qu'on est connecté, qu'est-ce qu'on ressent. Donc, déjà, je trouve qu'il y a une éducation à avoir en général là-dessus, par rapport à son ressenti. Et après, tu parlais de gratuité, moi je trouve que c'est hyper important, et aussi aller vers, parce qu'en vrai on est très cloisonné, et du coup si on parle à notre petite échelle et qu'on va dans l'espace public, on peut peut-être poser la question juste aux personnes qui vont vraiment dans des endroits comme ça. Il n'y en a pas énormément, je trouve, et en tout cas je trouve que l'espace public ou les choses que vous faites avec l'Artothèque, d'aller dans les collèges ou des projets vers l'extérieur pour amener des gens vers l'intérieur, ça permet en tout cas de faire une ouverture culturelle sur l'art contemporain. Parce qu'on n'est pas tous sensibles à ça. Personnellement, j'ai jamais été sensible. J'ai jamais été, quand j'étais jeune, à aller au théâtre ou à aller dans une exposition. J'ai jamais été sensible à ça.
5: Pour moi, la place de l'artiste, elle est vraiment quand même au cœur de la cité, pas dans son atelier, au loin. C'est important qu'il y ait des politiques qui se rendent compte à quel point l'art visuel peut être un lieu de rencontre, de vie sociale, c'est ce qu'on expliquait tout à l'heure, et de lien entre tout le monde, en fait.
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1: Bienvenue au Pont du Roc 2026, c'est parti, il fait soleil, il fait beau, les spectateurs arrivent petit à petit pour ce grand week-end de cette 36e édition du Pont du Roc ici à Malétroit. Et ils étaient le mois dernier au festival de Bobital, l'Armorasson, et puis du côté de Verdun pour le Musique et Terrasse Festival, juste avant une première en Suisse il y a quelques jours. Ils débarquent aujourd'hui à Malétroit pour leur premier Pont du Roc 2026. Eux, c'est le groupe punk emo Fragile, originaire d'Angers. Déjà un EP en 2023, un album intitulé Big Big Smile. Le smile, justement, vous l'avez aujourd'hui, les garçons. Je suis avec Félix, le batteur en fait du groupe, et je suis également avec Josic, alors bien bretonnant, même s'ils sont d'Angers, et qui est donc l'un des guitaristes et des leaders voix de ce groupe. Merci d'avoir accepté l'invitation pour lancer ce festival. Vous jouez à 18h ce soir. C'est quoi l'ambiance quelques minutes avant d'entrer sur scène? Est-ce qu'on se la joue tranquille, on profite un petit peu de l'endroit, on chill? C'est quoi l'ambiance?
2: Eh ben, coucou. Merci de nous avoir.
1: Mais en tout cas, c'est gentil. Cool, c'est cool, Félix, ouais.
2: Qu'est-ce qu'on fait avant un concert? On est là, quoi.
3: Ouais, on essaye de rester tous ensemble. Déjà, on est tous les 5, même voire tous les 7, avec notre équipe technique aussi qui est là. Et en vrai, on discute, on est assez tranquille jusqu'au moment où il y a le son de notre intro. Et à partir de ce moment-là, on se fait des petits câlins, des petits bisous, et puis on y va, quoi.
1: Ça mange des petits bonbons aussi ou quoi?
2: Trop.
1: Ouais, trop
3: de bonbons.
1: Ouais.
3: Ça dépend de chacun. Ouais, chacun ses petits trucs.
2: Toi, pas trop.
3: Chacun ses petits trucs.
2: Un peu trop.
1: Justement, est-ce que vous avez chacun en fait des petits trucs à vous avant de monter sur scène, ou peut-être vous vous mettez de côté, il y en a qui vont écouter de la musique, il y en a qui vont manger un morceau, d'autres appeler quelqu'un. Vous, c'est quoi votre style en fait avant de monter sur scène?
3: On est assez à rester tous les 5 ensemble,
2: ouais.
3: À un peu se chauffer un peu, à bouger, se dire des choses pour se motiver un peu. En fonction des concerts, il y a des concerts où des fois on est un peu plus fatigué, en fonction des dates, etc. Et du coup, on se motive entre nous. Et ouais, des fois... Enfin, pas forcément quelque chose de spécial, à part se motiver entre nous et s'activer un peu le corps avant de jouer, quoi.
2: Ouais, moi je sais que je fais beaucoup d'étirements quand même, parce que
1: c'est le sportif du groupe, batterie, en fait.
2: Non, pas du tout même. non mais justement au contraire, c'est un vrai sport aussi, à la batterie, pendant 45-50 minutes. Donc moi j'ai pris l'habitude de m'étirer un peu tout le corps, parce que sinon à la fin on le sent déjà sur le jeu. En temps réel, et puis après aussi, quoi. Voilà. Donc moi c'est mon petit truc avant le concert, quoi.
1: C'était les balances à 14h tout à l'heure, en fait, en plein soleil. Il fait beau, le week-end va être fou. Vous lancez les hostilités à 18h en fait sur la scène à côté, la petite scène où il y aura beaucoup de monde. Il y avait The Guécharel l'année dernière, c'était rempli de monde. On espère que vous allez avoir autant de fusions et de spectateurs pour venir aussi vous encourager et puis vous féliciter pour votre premier Pont du Roc. Les balances à 14h, ça donne quoi? Ça permet de prendre un petit peu la température en fait du festoche, c'est aussi vous mettre en jambe, c'est comment?
3: Ouais, voir le site, comment le plateau, s'installer, voir comment ça va sonner, bien faire attention à nos retours, etc. Puis aussi rencontrer l'équipe technique, voir un peu, ouais, comment... Quelle est notre vue pendant le concert, quoi. Imaginer les gens, discuter.
1: Et justement, qu'est-ce que vous... Félix, vous, toi et vos collègues, c'est quoi l'image que vous avez du festival du Pont du Roc, en fait? Est-ce que c'est connu du côté d'Angers aussi?
2: Historique, je dirais. Hein. Ouais, historique. Ouais. Moi, j'ai toujours imaginé ça dans la catégorie des gros festivals de l'été. On voit plein de photos avec plein d'artistes qu'on aime beaucoup. Et du coup, c'est assez... c'est assez gratifiant de se dire qu'on se retrouve dans des festivals comme ça.
1: Même affiche,
2: ouais, bien sûr.
1: Hector Roussel, Morshiba, John Butler, vous y êtes avec Superbus, Giorgio, on trouve en tourloupe un paquet de beau monde, les Vampas, Sam Sauvage, entre autres.
2: Aussi, ouais.
1: Et puis, il y a indiqué Fragile. C'est cool.
2: Moi, je trouve ça chouette, ouais, on est content. Et puis, on a fait quelques festivals où il y a des gros groupes en tête d'affiche. Là, on va en faire d'autres aussi. Et voilà, ça donne une petite fierté, ça donne envie d'aller plus loin, de persévérer et puis de revenir l'année prochaine, pareil, sur des festivals de cette ampleur-là. Mais voilà, côté historique, moi, je dirais, sur le Pont du Roc, qui fait plaisir. C'est bien d'en faire partie.
3: Ouais, c'est assez gratifiant, même quand on est arrivé, l'équipe nous a dit qu'on était un petit coup de cœur et ça fait plaisir. Ça veut dire qu'on... qu'on est considéré, et ça, ça fait plaisir pour notre projet.
1: Et ouais. Puis, vous, peut-être que vous allez connaître en fait des Nantais, les Nantais de Cachemire, qui sont pas très très loin aussi, qui font partie en fait de l'aventure. Ils ont commencé comme ça il y a quelques années, avec Kokomo par exemple, entre autres. Et à vous de prendre le relève aujourd'hui. Votre parcours musical, votre style musical, c'est quoi, les garçons?
2: C'est beaucoup de rock.
3: Notre parcours, on va plutôt parler personnellement, mais...
1: Bande de copains à l'origine.
3: Ouais, en fait, à Angers, c'est un peu une scène où il y a eu plein de groupes, plein d'artistes différents, plein de projets. Et on se côtoyait tous dans cette scène angevine d'avant. Par exemple, moi, j'avais un groupe avant, Félix, il faisait notre son en live. Et c'est un peu ça, on se connaît tous, un peu des lieux, le commun, des bars, des salles de concert. Et on se croise, on discute de musique, on s'échange les sons, etc. Et période Covid, on se retrouve tous les cinq. Félix avait fait un peu le pont, sans mauvais jeu de mots, entre nous cinq pour créer ce projet.
2: La toile d'araignée, un peu, tu vois.
3: Toile d'araignée. C'était pour le pont du rock.
2: Oui, c'est le pont du rock. J'ai fait un peu le pont dans le rock, quoi.
3: Et du coup, à ce moment-là, on discute de ce que nous, on aime comme musique. On parle de groupes communs qu'on aime ou que certains découvrent, notamment moi. Et on se met, entre guillemets, d'accord sur un style de musique, sur des influences. Et on parle de toucher à Moré. Il y a des groupes comme Turnstile qui nous ont beaucoup influencé aussi, Ivy's
2: qui sont eux arrivés un peu plus tard quand même.
3: Ils sont arrivés un peu plus tard. Mais ouais, des groupes même comme Green Day, Blink, des groupes qu'on a écoutés quand on était ados, même si on reste toujours des ados, mais ouais, des trucs comme ça.
1: Et
3: quoi.
1: Pour celles et ceux qui connaissent pas en fait le style musical, ça veut dire quoi le punk emo? Ça veut dire quoi emo exactement? Ça veut, pour ceux qui ne connaissent
2: Alors,
1: pas.
2: Alors en fait,
3: emo c'est émotionnel déjà.
2: Emo c'est oui c'est ça ouais et surtout en fait c'est si je ne dis pas de bêtises, c'est toute une vague qui est arrivée avec des groupes comme Green Day par exemple qui eux partaient du punk rock américain un peu presque skate des années 90 et en fait après notamment avec l'album American Idiot ou même 21st Century Breakdown dans les années 2000-2010 et ils ont commencé à faire apparaître tout un style, par exemple avec My Chemical Romance, aussi des groupes comme ça, où c'était très maquillé, très joué, très tiré sur l'émotion, sur le fait de pas aller bien et de le crier très fort. Et même avant, dans les années 90, il y avait une scène pour ça, pour le punk emo. Mais en fait, c'était très cantonné aux États-Unis et avec ces groupes-là qui viennent eux effectivement des États-Unis, mais ça s'est ouvert au grand public. Et derrière, après, il y a eu toute une scène complètement différente qui s'est multipliée. Par exemple, le post-hardcore qui vient plus du hardcore aussi des années 80-90 aussi, mais par exemple le screamo c'est un style musical, voilà, c'est du punk, mais en fait ça crie tellement fort et ça c'est chargé tellement d'émotions que voilà ça, c'est un style vraiment à part entière, quoi.
1: Est-ce qu'on peut justement comparer le punk emo au rap conscient depuis quelques années, en fait, ce rap-là un peu, par exemple, il y a l'Electric Brotherhood avec Darez, quelqu'un local qui fait du rap conscient. Est-ce que ça correspond aussi à cette nouvelle façon de faire du punk ou de mettre de l'émotion, de dire ça va pas, et on le crie très fort, c'est ça aussi?
2: Ouais, c'est ça.
3: Ça peut. Après, c'est comme tous les nouveaux styles influencés par ça. Enfin, l'emo. Juste si on parle d'émo, il y a de l'émo dans plein de styles différents. Oui. Il y a de l'émo pop, l'émo rap, enfin.
2: De l'émo core aussi. L'émo
3: core.
2: Musique électronique.
3: Enfin, il y a plein. C'est un peu l'adjectif en plus d'un style, je dirais.
1: Et si on parle maintenant en fait de votre album, en fait, c'était juste après votre EP 2023, Big Big Smile, gros gros smile, gros gros sourire, c'est ça que ça veut dire,
2: grosso modo,
1: si on traduit littéralement.
2: Ouais.
1: C'est quoi l'ambiance de cet album, la genèse, la fierté, j'imagine, de le sortir et puis de le faire jouer partout où vous allez.
3: Ouais, clairement. En fait, pour bien parler de cet album, je vais plutôt parler du premier où c'était vraiment l'idée, c'était d'avoir des chansons dans un disque pour pouvoir déjà jouer, qui était une grosse volonté du projet, c'était de jouer devant des gens et pouvoir être tous les cinq sur scène à partager nos morceaux. Et du coup, le premier disque, notre premier album Big Big Smile, c'était de construire un album et pas faire juste un répertoire de chansons. Et du coup, c'était l'évolution du projet de plein de dates où on commence à jouer ces morceaux-là. Voir l'énergie qui évolue entre nous, l'osmose qui se crée entre nous.
2: Apprendre à se connaître aussi.
3: Ouais, apprendre à se connaître. Et du coup, c'est ces morceaux-là qui sont sortis.
1: Et pourtant, vous vous connaissez depuis très longtemps. Quand vous dites apprendre à se connaître, c'est sur scène, c'est des regards, c'est savoir quand ça match, son est bon, le regard en fait sur scène, c'est ça?
3: C'est pas pareil que juste. C'est pas pour minimiser ça, mais c'est une amitié différente. On est hyper collés, proches tout le temps dans un camion, sur la route, on dort ensemble. Enfin, en tout cas, pas tout le temps, mais. on est souvent
1: vous
3: très
1: vivez
3: très
1: ensemble
3: proche.
1: En tout cas dans cette histoire.
2: Ouais, et puis, voilà. Même là aujourd'hui, enfin on dévie un peu de la question originelle, mais même aujourd'hui, avec le nombre de dates qu'on a la chance de faire, c'est vrai que ça devient quasiment la moitié de notre semaine de passer toute notre vie ensemble, quoi.
1: Vous êtes intermittent les garçons, j'imagine.
3: Pas tous.
2: Hein. D'accord. Non. En devenir. Ouais.
1: Très bien. Et la Suisse, c'était comment votre pour la première fois en Suisse il y a quelques temps, il y a quelques jours.
3: C'était incroyable.
2: C'est trop bien. Hein.
3: C'était incroyable. Le cadre était trop bien. Le festival nous a accueillis comme des rois. C'était vraiment trop chouette.
1: Sur votre page, on voit des photos en fait de l'ambiance complètement folle de cette ouais. soirée-là.
2: Ouais.
1: C'était pareil qu'à Bobital à l'Armor au son aussi, qui a été aussi une bonne date.
2: Alors Bobital, c'était un peu plus compliqué pour être honnête, parce qu'en fait c'est un public qui est beaucoup plus familial et pas vraiment rock. Et nous, on a joué vraiment pendant Soprano, la tête d'affiche. Donc en fait, on voyait Soprano et les 40 000 personnes au fond. Et en fait, on avait un petit peu de monde. Et au final, ça nous a pas vraiment dépaysé, puisque on vient aussi, on a été dès le départ habitué à jouer devant 10, 20, 30, 50, 60 personnes. Donc ça nous a pas spécialement déplu. Mais c'est vrai que quand il y a une belle scène.
1: Quand on est programmé avec quelqu'un d'autre, avec en fait, qui est plus connu sur une autre scène.
2: Ouais, c'est ça. Mais bon, ça c'est pas grave, c'est le jeu, c'est comme ça. Nous, l'avantage, c'est que on était là, on a passé du temps tous ensemble, on a joué devant du monde et on a pris du plaisir. Et puis on était bien logés, bien nourris. Voilà, c'est très bien. Quand on revient en arrière, on peut se dire qu'on a vraiment de la chance de faire ça.
1: Ils s'appellent Les Fragiles, ils sont en danger. Ils sont là ce soir en fait au festival de la 36e édition du festival du Pont du Rock. C'est eux qui vont lancer les hostilités ce soir en fait sur la scène. Ils ont été déjà reconnus avec une sélection déjà aux Inuits du Printemps de Bourges il y a quelques temps.
2: C'est vrai ça.
1: La suite, les gars, les projets, les dates, la tournée d'été, faites-nous rêver. Où est-ce qu'on pourra vous revoir après?
3: On va annoncer de nouvelles dates déjà pour jusqu'à la fin de l'année. On a une date qui est très importante pour nous, c'est le Petit Bain à Paris. Pour fêter
1: une très belle salle
3: avant les vacances de Noël.
2: Donc c'était les 1 an de l'album en fait.
3: C'est aussi les 1 an d'album, ouais.
2: Plus ou moins quoi.
3: Et ouais, plein de dates. Il y a d'autres tournées qui vont être annoncées pour l'année 2027 aussi. Et là, on travaille sur un deuxième album. On a pas mal avancé. On rentre en studio pour des nouveaux morceaux en septembre pour travailler tout ça et peaufiner tout ça quoi.
2: Démarcher aussi un peu,
3: ouais.
2: À droite à gauche.
1: Voilà, ils sont jeunes, ils sont beaux avec leurs petites lunettes, en fait, tout dedans habillés. Ça va mettre le feu ce soir. Il y avait Félix, ils sont 5 ou 6, vous êtes 5 les gars ?
3: 5, exactement.
1: Les 3 sont en train de manger des bonbons Haribo ou te prélasser, en fait, près de la. Sûrement. Derrière, juste derrière, à quelques mètres d'ici.
2: Et puis dans l'eau.
1: Merci pour d'avoir pris du temps pour nous parler
3: avec
1: de votre
3: grand
1: groupe.
3: Plaisir.
1: Et puis on vous retrouve tout à l'heure sur la scène pour mettre le feu, lancer le festival et puis sur d'autres dates avec, on espère, un autre album. Et d'abord écoutez Big Big Smile.
2: Et avec un Big Big Smile.
1: Et on écoutera Fragile avec grand plaisir tout à l'heure. Merci Félix et Joe.
3: Avec grand
2: Merci
3: plaisir.
2: Merci à vous.
1: À bientôt.
2: Bon courage, bonne journée.
1: Bien à vous.

0: On est avec Farid et avec Fred Bassner, en fait, du groupe Cachemire, en fait, pour leur quatrième album. Alors, il y a aussi le live, hein, effectivement.
1: Oui.
0: Mais ce quatrième album qui est sorti il y a pas très longtemps. Il y a deux belles dates, en fait, qui sont, ils font une petite parenthèse enchantée, on va dire. Le 31 janvier de cette année, c'était la Cigale. Et en point de mire, l'année prochaine, en fait, il y aura la fameuse date exceptionnelle que vous attendez certainement avec impatience, l'Olympia. Ça roule pour vous depuis 2012, ça y est. Qu'est-ce qui se passe? On upgrade, on passe à autre chose, on change d'habit, c'est quoi tout ça?
2: Ça roule beaucoup.
0: Ouais. Beaucoup de route.
1: Oui, c'est ça.
0: Sur la route tout le temps.
3: Ça, c'est le premier signe significatif.
1: C'est les factures de gasoil. Ça marche quand on met beaucoup d'argent chez Total.
0: Puis des fois on a des pépins sur la route, hein, ça peut arriver.
1: Ça peut arriver.
0: Une route qui crève.
1: Voilà. Tu te renseignes beaucoup sur le groupe, j'ai l'impression.
0: En tout cas, on suit ce groupe qu'on adore. En fait, ici, nous, on vous considère comme breton, même si vous êtes nantais. Quatrième album, donc, qui est sorti il y a peu de temps. L'arrivée d'Alice dans le groupe, beaucoup de changements. Aussi, deux copains bruxellois, en fait, belges, qui vous accompagnent dans votre nouvelle mouture, on va dire.
1: Ouais.
0: C'est le nouveau Cachemire qu'on est en train de découvrir.
1: De toute façon, il y a toujours du nouveau. Et on a toujours voulu grimper les échelons. Le jour où on stagnera, malheureusement, je crois qu'on arrêtera. Donc c'est vrai que sur cet album, avant la sortie, on a testé des nouveaux titres à la maroquinerie. On a eu la chance de faire un sold out très vite et on était assez surpris. Si on faisait un sold out, Rajtour nous disait on sera une cigale. On a fait une cigale, on l'a fait sold out et il nous avait dit si vous la faites sold out, on se fait un Olympia.
0: C'est quoi après l'Olympia? C'est le Maracana.
1: Bah, les Zénith quoi.
0: Le Zénith. Route.
1: Bah ouais, faut qu'on tape dans le gros hein. Donc à nous de produire encore du son, à nous de continuer. De toute façon, on s'éclate, on s'amuse. Et puis c'est vrai que malgré le fait que l'album soit sorti seulement il y a 10 mois, on est déjà sur le prochain en fait parce que nous on l'a composé il y a 3 ans hein, donc les titres on les connaît et nous on se lasse très très vite et on a envie de nouveau donc on est déjà en train d'écrire quoi, voilà.
0: Donc nouvelle surprise, ça c'est une belle surprise qui arrive donc très bientôt, ça sera avant l'Olympia?
1: Non, je pense pas que ça soit avant l'Olympia, on a rien trop de fixé si ce n'est qu'on a de nouvelles influences qui arrivent, on a envie de reprendre des risques sur des titres. Là à la rentrée on va avoir une nouvelle reprise qu'on a envie de sortir avec

0: avec une belle, on va dire, une belle collaboration qu'on a fait avec Daran. Et pour le coup, Daran a réenregistré un titre à nous. C'est vraiment un honneur d'ailleurs. Il a
1: comme Yarol Poupeau.
0: Exactement. Sauf que, ouais, Yarol, alors on l'avait invité sur un titre, sauf que là, c'est vrai que Daran va refaire un titre à nous. Et ça, c'est très touchant.
1: Un des meilleurs, comme Gérard Manset, que tu aimes beaucoup aussi.
0: Oui, ouais. Ah, dis donc, mais comment tu sais ça? Comment tu sais ça? Parce que
1: je suis en fait.
0: Ah ok,
1: je
0: d'accord.
1: Suis aussi les influences du groupe ou vous.
0: Alors attends, votre univers, que le coup de Gérard Manset, personne n'est au courant de ça. Hein.
1: En fait, faut aimer la musique.
0: Ok, d'accord.
2: Il a fouiné.
0: Ah, t'as fouiné très très dur. Parce que même je crois que dans le groupe, personne. Il y a peut-être bien. Enfin, Farid, c'est sûr.
1: Farid te connaissait en fait.
3: Ouais, ouais. Parce qu'on parle beaucoup.
0: On en parle, mais c'est vrai que pour Gérard, j'aimerais bien aller un peu plus loin d'ailleurs.
1: Ça reste une des plus belles plumes en fait, on va dire, de la musique française.
0: Bah, c'est vrai que, en fait, Gérard Manset, soit on ne le connaît pas du tout, voire même on ne l'aime pas du tout, soit on l'adore et on le connaît par cœur.
1: C'est comme Daran également.
0: Exactement. Exactement, c'est vraiment la même chose.
1: Et on en revient en fait sur quelques articles qu'on a vus en fait sur la presse qui est sortie il y a pas très très longtemps. Il y a le mot nostalgie qui revient. Est-ce que le Cachemire est nostalgique d'une époque révolue quelque part où on va en avant, mais on parlait d'analogie, l'analogique par exemple, le vinyle. Je sais que vous aimez, c'est quelque chose qui vous touche en fait.
0: Oui, c'est vrai que ça nous touche et ouais. qu'on a un côté assez nostalgique, mais cela dit, l'ère du numérique nous amène de nouvelles choses aussi. Et pour avoir travaillé très souvent et continuer de travailler avec Charles de Scooter, notre pote qui fait de la production à Bruxelles, il adore l'analo, mais le numérique va plus loin que l'analogique. Donc on a des fréquences qu'on ne peut pas avoir. Donc c'est aussi hyper bien, mais c'est vrai qu'on aime bien renifler la poussière de temps en temps.
1: Ça reste du rock'n'roll, toujours Cachemire.
0: Ah,
1: et
0: ouais,
1: pourtant, en fait, vos deux copains et amis aujourd'hui, en fait, belges, qui vous accompagnent dans l'aventure, amènent
0: des réalisateurs,
1: en fait, sur scène, un peu de pop.
0: Alors, ils sont pas sur scène, hein. Les deux réals. Ah, tu vois, tu t'es bien renseigné sur Gérard. C'est dommage, t'avais un 20 sur 20 et tu vas passer à 19. Ah, merde.
1: En tout cas, ces deux personnes-là, elles vous amènent quelque chose de nouveau, en
0: de fait. Plus pop. On a cherché deux réals beaucoup plus pop parce qu'on voulait faire un album de chansons françaises, rock. Et non pas de retourner dans nos carcans un peu punk à la Ramones. On voulait vraiment se recentrer sur le texte. Et eux ont travaillé vraiment avec des artistes pop comme Pani ou Yannick Noah. Ils sont allés jusque là, le gagnant de The Voice. Donc vraiment, et on voulait ça. On voulait ça pour remettre en avant le propos et le texte.
1: Et peut-être pour grandir aussi.
0: Bah, grandir, je sais pas, mais prendre un nouveau risque. Donc c'est certainement grandir, risquer finalement.
1: En tout cas, ce dernier album, en fait, il suffit juste d'une seconde. On pourra en parler pendant des heures, parce que c'est vraiment la thématique. On peut vite crusher, on peut passer très vite à autre chose, une élection, tu disais dans une interview. On peut vite changer d'avis et aussi d'interprétation. Ce qui est intéressant dans cet album-là, c'est qu'on a d'abord, vous avez d'abord mis en avant, en fait, les paroles et non pas la musique. C'est ça en fait,
0: ouais,
1: la différence.
0: Complètement, exactement.
2: Le ouais. propos, ouais.
0: Ouais. Et c'est vrai ça. Que moi, dans le mode de fonctionnement, dans la compo, je suis parti des paroles pour en produire une musique. Et j'ai toujours fait l'inverse avant. Donc ça a vraiment été la différence et je pense qu'on le ressent dans l'album.
1: Et je pense que Farid voulait dire justement quelque chose là-dessus. Qu'est-ce qui a changé par rapport à ça, ce mode opératoire?
2: C'est le propos, qu'est-ce qu'on a envie de dire et qu'est-ce qu'on a envie de raconter aux gens? Et qu'est-ce qui nous touche?
1: Ça veut dire que c'est plus intime? En fait, ce que vous allez le raconter,
0: on va dire que c'est plus fort et plus risqué. Quand on parle d'identité de genre dans la cour des écoles, c'est un sujet qui est fort et qui peut faire grogner certaines personnes. Et pour le coup, c'est vrai qu'on prend pas un parti pris de politique et ça jamais de la vie. Je pense que jamais on le fera avec le groupe parce qu'on n'a pas de leçons à donner. Par contre, je me mets dans la peau de certaines personnes souffrantes qui peuvent ne pas être compris. Par certains partis politiques, justement.
1: Et justement, je finirai peut-être là-dessus. Est-ce que c'est ça qui explique justement votre changement aussi de tenue sur scène?
0: Oui.
1: Est-ce que c'est Alice qui l'a amené après le départ de Sven ou c'est vous qui avez décidé en
0: ça
1: fait?
0: Ça a été un tout, mais le titre d'Adam qui parle d'identité de genre, fait partie des choix de nos tenues, plus la programmation du Hellfest. Quand on a été programmé sur la main du Hellfest, on s'est dit, bon, ce petit côté. On garde ce petit côté punk, justement, en disant soit on y va en noir et en slim avec nos chaînes
1: et nos jeans
0: déchirés, comme on a l'habitude de faire avec nos perfectos, soit on se tente tout l'inverse, c'est-à-dire les petites robes d'ange en blanc. Et voilà, donc ça, c'est notre côté un peu d'aller piquer un peu là où ça fait mal.
1: C'était risqué?
0: C'était risqué, mais c'était une réussite, je pense.
1: C'est réussi quand le quatrième album qu'on va, découvrir en fait ce soir, peut-être sur scène au Pont du Rock. On aime vous voir ici, vous êtes un peu à la maison. Parenthèse, j'aurai peut-être un 19 en fin d'interview peut-être, hein, mais on vous aime ici au Pont du Rock à Malétroit, mais dans le Morbihan et en Bretagne également. Bon concert ce soir, bonne tournée, beaucoup de dates qui arrivent, et puis très bientôt, donc en 2027, l'Olympia.
2: Le 2 décembre 2027.
1: Un grand merci les garçons.
0: Merci beaucoup.
2: Merci.
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1: Ils viennent de sortir de scène, ils sont quatre. Ils sont quatre à avoir un chapeau, sauf Fred. On va en parler pourquoi, peut-être une bonne raison. Hein. En tout cas, il y a aussi Olive et Herbert qui sont là autour du chanteur avec son chapeau de cowboy. C'est Child of Aïn qui a lancé ce festival de cette 36e édition du Festival du Pont du Roc, ici sous la chaleur et les premiers festivaliers qui arrivent pour voir et découvrir en fait cet univers. Et il faut savoir que Jonathan, donc le chanteur, il y a encore un an, tu étais complètement hors de circuit, tu étais dans un bureau et tu te retrouves aujourd'hui en fait pour cette première partie. Pour lancer en fait ce festival, ça fait quoi en fait depuis un an? On va parler de l'album bien évidemment et puis du parcours et de ta musique, de votre musique. Ça fait quoi d'être sur scène en fait pour lancer ce festival, cette 36e édition? Salut Jonathan.
2: Salut. Bah écoute, merci, ravi d'être là. Ça fait quoi d'être sur scène? Bah ça fait quelque chose de fort. Il y a pas mal d'excitation quand même pour une première. On a écumé évidemment les bars pendant un an, les scènes intermédiaires, et puis ça grossit de plus en plus, donc ça fait plaisir. Effectivement, il y a un an et quelques, j'étais en train de travailler dans ma boîte dans les énergies renouvelables et j'ai tout plaqué effectivement pour faire de la musique. Avec une parenthèse à Nashville pour enregistrer l'album.
1: On va en parler justement.
2: D'accord.
1: Le choix justement est intéressant. Hein. Pourquoi Nashville? Parce que c'est quoi? C'est profond, c'est intime, c'est ce que tu avais vraiment envie de faire. Hein.
2: Bah oui, Nashville parce que c'est un peu le berceau des songwriters. De la folk, du blues, du rock. Je suis franco-américain, j'ai de la famille aussi aux États-Unis, pas à Nashville exactement, mais en tout cas c'était un choix. Et après bah voilà, j'ai fini à Blackbird Studio, je sais pas si ça vous dit quelque chose, c'est un très très très joli studio.
1: Mais il y avait aussi le Carwax Vintage Studio en Bretagne, je crois, il n'y avait pas que celui-là.
2: Ah, il n'y a pas que celui-là, il y a effectivement le légendaire studio Carwax en Bretagne, c'est un studio vintage, il n'y en a pas deux comme ça, il est extraordinaire. Je salue Christophe Chavanon au passage, qui fait un travail extraordinaire. Et puis du coup on a enregistré la deuxième partie de l'album à Carwax. En fait, c'était plus des... On a fait, on a refait, on a déconstruit, on a refait, sans arrêt, jusqu'à arriver à amener le projet vers sa maturité, en fait.
1: En tout cas, tu n'es pas seul dans cette aventure, en fait, entouré de Herbert, en fait, qui est dans plusieurs groupes également. Il y a Fred qui est là et également Olive, qu'on retrouvera, en fait, également demain avec l'autre groupe, en fait, du coin, on va dire, avec les Blue Potter Pot, qu'on connaît bien, ici, sur Timbre FM et sur RBG. Cette aventure avec ses copains, comment vous êtes retrouvés? C'est quoi la genèse de cette rencontre, en fait?
2: La genèse, c'est que moi, à la base, je suis de Paris, je suis venu habité en Bretagne où j'ai rencontré ma femme en la démarchant à l'époque pour lui vendre des panneaux photovoltaïques.
3: C'est beau.
2: Je l'ai rencontrée comme ça.
1: Est-ce qu'elle en a acheté au moins?
2: Elle n'était pas équipable. Donc je l'ai équipée autrement.
1: On parlait de la maison bien évidemment.
2: Hein. Ouais, vendu la maison. Et donc je me suis installé en Bretagne par la suite. Et en Bretagne j'ai effectivement commencé à rencontrer du monde, sortir, voir des concerts. Et j'ai vu effectivement pour la première fois jouer Blue Butter Pot. C'était déjà il y a un petit moment, peut-être il y a une douzaine d'années. Je vous ai vu je crois au Vendredi Canal à Malétroit ou sur une scène comme ça.
3: Il me semble, ouais.
2: Et oui. Puis je suis parti voir les gars. Et moi ça faisait 15 ans que j'avais arrêté la musique, je foutais plus rien, et donc du coup j'ai dit ça m'a donné envie. Exactement ce que vous faites là. Et puis c'est comme ça qu'on a commencé un petit peu à se fréquenter au fur et à mesure, voilà.
1: Est-ce que le style musical justement avec les Blue Potter Pot, ça t'a fait tilt? Tu t'es dit tiens, il y a un petit côté comme ça que j'aimerais aussi remettre sur scène à ma façon, à moi?
2: Ouais, exact, ouais. C'est-à-dire
1: un
2: que il y a une fait, énergie, il y a du rock, c'est un peu blue, même si c'est des styles différents. Mais c'était le fait de les voir un peu en bête de scène, et puis ça marchait très bien, c'était cool quoi. Donc ça m'a fait plaisir. Ils m'ont donné envie de remonter sur scène.
1: Et Olive, il acquiesce, il dit je suis très fier de tout ça.
3: Ouais, ça fait plaisir. Hein.
2: Il savait pas.
1: Il apprend en fait.
3: Si, tu m'avais dit, je crois. Mais... Et effectivement, c'était il y a 10 ans exactement, parce que c'était l'année de notre premier Pont du Roc avec Blue Butter Pot.
2: Ok.
3: Et je m'en souviens. Okay. C'était la même année, on avait fait Vendredi du Canal et Pont du Roc.
2: Ah, ça y est, ça y est.
3: Voilà.
1: Et il y avait aussi le concert de soutien de l'année dernière qui a fait qu'aujourd'hui, il y a une 36e édition. Kokomo, Cachemire, entre autres, avec Miossec, aussi des têtes d'affiche en fait, pour relancer ce festival qui fait partie aussi du cœur des Bretons et de l'imaginaire. Hein. C'est le plus vieux festival indépendant de rock en Bretagne. Il est important. Fred, un petit mot sur cette aventure avec tes copains Herbert, Jonathan et Olive.
4: Ah bah moi je suis ravi, puisque au-delà de la musique que je kiffe tout simplement, parce que quand j'ai découvert le projet de John, j'ai tout de suite adhéré, évidemment. Et d'ailleurs, je suis rentré à la basse dans ce groupe-là. Donc, comme quoi, je suis même pas rentré à la guitare au début. Et puis, j'ai fini maintenant à mon poste de prédilection. Mais et puis de faire ça avec avec Olive et Herbert, en plus de John, pour moi, c'est déjà des c'est des amis plus que des musiciens avec qui je travaille, quoi. Donc c'est un supplément d'âme, ce groupe. Et John voulait absolument une famille musicale. Bah, je pense qu'il l'a. Il l'a trouvé parce qu'on était déjà on se connaît depuis très longtemps déjà avec Olive et Herbert. Et puis John, il est facile à maîtriser au quotidien. Ça va. C'est pas dur de bosser avec lui.
2: Je suis assez cool. Et puis ouais, je suis super bien tombé parce qu'effectivement, après avoir vu
1: voilà.
2: vu Blue Waterpot,
1: ça commence.
2: J'ai croisé Auckland sur la route. Auckland. Donc c'est le duo existant déjà entre Fred et Herbert, génial. Donc là, en fait, c'est un mix Blue Butter Pot et Auckland quelque part, mais avec un projet de créa. Et donc j'ai tout de suite adhéré, pareil. Et donc il s'avère que c'était tous une bande de potes à la base, et donc on a fini par se retrouver tous ensemble sur ce projet. Donc c'est cool. Il y a une famille musicale, c'est important.
1: Les grands esprits se rencontrent, on va dire, dans ces cas-là, enfin musicalement en tout cas, et puis l'amitié qui s'est unifiée et scindée, qui donne ce groupe aujourd'hui. Donc Child of Aïn, ça représente quoi en fait? Ça veut dire quoi? Ça signifie quoi?
2: Alors, Child of Aïn. Child, c'est l'enfant. Of, l'enfant de. Et Aïn, c'est une lettre, c'est un peu kabbalistique. C'est une lettre qui vient de l'hébreu et aussi de l'arabe. Parce que Aïn, ça veut dire l'œil, en fait. D'accord? Donc, c'est l'enfant de la vision. C'est l'enfant de la source. Et comme c'est un projet, entre guillemets, qui parle de vision, donc de notre époque actuelle jusqu'au monde d'après, Child of Aïn, ça a du sens.
1: Et ça parle aussi en fait de d'inspiration, d'une sorte de reconnexion à son soi intime, de laisser un petit peu les choses. Tu parlais de mensonges il y a un an, tu disais je vais arrêter de me mentir maintenant, je vais faire vraiment ce que je veux et partager ma vraie vie musicale et amicale avec mes amis. C'est aussi tout ça, c'est cette reconnexion au vrai, à l'intime, à soi.
2: Alors tout à fait, oui. Effectivement, on est tous concernés par ça. C'est le confort quelque part quand on est trop établi dedans qui nous fait mentir. On voit pas forcément l'illusion tout de suite, mais effectivement, si on s'écoute bien, il y a quelque chose qui nous appelle. Cette voix devient de plus en plus forte, plus on s'en rapproche. C'est comme une flamme que l'on sent de plus en plus brûler. Et il y a un moment où on se dit, bon, bah, stop, parce que ça ne va plus, c'est pas ma voix, et on change de voix. Et là, pour ceux qui ont peur de prendre des risques, il se passe des choses. C'est-à-dire que la vie, le destin, met des choses sur notre chemin qui font que ça facilite, contrairement à ce qu'on peut croire. Tout ce qu'on imagine être compliqué, etc., en fin de compte, bah, le tapis il se déroule et il accélère. La preuve, aujourd'hui, on est là dans un festival qui accueille 20 000 personnes un an après, alors que l'année dernière, j'étais au bureau. Et pour vous dire. Donc.
1: Et cette année, tu te retrouves, vous retrouvez tous les quatre en fait à partager une scène. L'affiche est absolument fantastique. Hein. Gaëtan Roussel, John Butler, Oxmo Puccino et j'en passe. Morshiba, Superbus. C'est Cachemire, dingue. C'est quand même assez dingue.
2: C'est quand même assez dingue, ouais. Un an après, je trouve ça fou, mais en fin de compte, voilà, quand on prend effectivement cette voie, on sent de plus en plus les choses arriver, et puis on s'habitue à l'émerveillement, en fait. C'est ça qui est génial.
1: Et pendant que tu parles, on voit Fred qui regarde par terre, qui rêve, qui se dit quelle chance d'avoir cette rencontre. Herbert qui voit sa bière tranquillement, et Olive qui te regarde avec des yeux d'amoureux, qui se dit qu'est-ce qu'il parle bien. C'est aussi ça, cette rencontre, c'est cette communion que vous avez entre vous.
2: Tout à fait.
4: Ouais, puis ce qu'il dit pas, c'est que c'est un gros bosseur aussi, John. Donc voilà, je veux dire, sa place, elle est pas volée non plus, quoi. Moi, je suis assez admiratif du travail qu'il peut fournir pour essayer justement de faire connaître le projet et de défendre ce qu'il a au fond de lui, quoi. Et bon, voilà, c'est une scène qui lui correspond, je trouve, et sur laquelle justement il a un public qui peut vraiment sentir le projet avec force. C'est ce genre de scène qu'il faut.
1: Cette force d'écriture dont tu parles dans tes interviews, justement, c'est ça le point central de ta réussite aujourd'hui. Tu te dis, je suis peut-être le seul à faire ce que je suis en train de faire en ce moment. Qu'est-ce qui fait que tu es unique, que tu vas sur un chemin que personne n'a encore pris?
2: L'album, quand même, il est assez singulier parce que c'est une ascension en 12 morceaux. Chaque titre est lié à une référence numérologique, donc un chemin de vie, donc ce qui donne sa particularité, en fait. Et quand on fait un concert avec un set complet, on s'en rend un petit peu plus compte. Là, on a fait un extrait de 45 minutes parce que c'est festival. Mais il y a une histoire, il y a de la narration entre chaque morceau et on évolue, on fait cette ascension en haut du Sinaï. C'est pour ça que l'album, il s'appelle Top of the Sinai. Vous connaissez l'importance pour toutes les religions monothéistes de cette montagne, en fait. Donc le but, c'est de réunir tout le monde en haut, et c'est l'enfant, Child of Aïn, qui regarde depuis le haut de sa montagne l'époque qu'on vit, et puis on va dire les années qui viennent.
1: On n'a pas encore entendu parler Herbert, mais on va lui passer un petit peu la parole. Parce qu'il a aussi plein d'univers musicaux, et il y a Auckland, il y a son copain Job, il y a Julien aussi, avec qui il joue un peu partout en Bretagne et plus que ça. qu'est-ce que ça t'apporte, cette nouvelle aventure aussi de rentrer dans une autre dimension, une autre façon de faire de la musique?
5: Bah oui, ça faisait surtout très longtemps moi, que j'avais pas eu l'opportunité de bosser sur un projet de compo aussi personnel. Alors j'ai multiplié les projets mais qui sont plus axés sur de la reprise ou des répertoires existants qu'on fait vivre avec un plaisir non dissimulé, que ce soit Tribute ZZ Top avec Olivier Ray, que ce soit la musique irlandaise avec Inish Diou, que ce soit le folk US 70s avec Auckland. Mais là c'était un projet de compo, c'est l'engagement, l'investissement n'est pas le même. Et sachant qu'on le faisait justement entre potes musiciens, il y avait un vecteur commun qui était super intéressant.
1: Et puis on t'y sent bien dedans. On sent que on sent qu'il n'y a pas de difficulté pour chacun de vous retrouver en fait dans cette espèce d'unicité musicale, comme si vous vous étiez trouvé aussi, vous aviez à choper quelque part, à mettre votre petit lien en plus. On le ressent comme ça.
5: Bah, on a retrouvé des réflexes de jeu qu'on avait déjà auparavant ensemble finalement, et là chacun dans une partie où il est vraiment très à l'aise quoi. Je pense qu'il y a des gens qui connaissent Fred depuis des années à travers Auckland, s'ils l'ont pas vu avec une guitare électrique dans les mains, ils savent pas qui il est vraiment quoi. Et du coup chacun retrouve sa place au service du projet, et je pense que si effectivement c'est ça qu'on transmet sur scène, c'est cool.
1: Au service du collectif, on pourrait dire en termes footballistiques quelque part, chacun à sa place et pour une belle idée de jeu, comme dirait Zidane. Les prochaines dates, les prochains lieux de concert, les prochains projets, c'est quoi? Parce qu'on sent beaucoup d'envie sur scène, on voit que vous êtes content de jouer ensemble, le public était déjà ravi de vous voir, hein, ça commence à arriver. Qu'est-ce qu'on peut attendre de vous prochainement,
2: bah,
1: peut-être?
2: Là, comme c'est la première année, on est un petit peu, on se rôde, on a fait des résidences, Salem Road, des résidences très sympas pour tester le son sur des grosses scènes, justement, donc on se perfectionne, on avance.
1: Jouer aux States, ça vous dirait, vous jouez aux States?
2: Bah ouais, j'y pensais, mais on attend un petit peu, ça aurait été sympa d'aller, effectivement...
1: On the road?
2: Ouais, voilà, mais ça s'organise une tournée, mais oui.
1: À la Kerouac.
2: Voilà, exactement, ouais. Non, ce qu'il faudrait, effectivement, là, on termine la saison avec les premières dates plutôt locales. L'année prochaine, ça serait bien de passer en national, et voire même quelques dates à l'étranger, ça serait chouette. Mais il nous faut un tourneur pour ça, voilà.
1: En tout cas, l'appel est lancé, hein, dans le Morbihan, si vous avez aimé, et si vous aimez, en fait, l'univers de Child of Aïn. Merci beaucoup, les garçons, d'avoir pris du temps. Je sais que vous allez manger, on vous attend pour manger à la cantine.
2: Pour jouer.
1: Et pour jouer aussi, c'est le cadeau de la journée. En tout cas, le cadeau, c'était de vous voir sur scène pour la première fois, et de vous revoir très bientôt, en fait, sur des scènes un peu plus grandes. Merci beaucoup, Herbert, merci.
5: Merci.
2: Olive et Fred.
1: Un petit mot, Olive, peut-être.
3: Ouais, j'allais rajouter, une des scènes qu'on va faire dans pas très longtemps, où ceux qui ont loupé le Pont du Rock, pour nous retrouver dans le même secteur, enfin plus ou moins, dans le Morbihan, c'est Festival des Vaches Folles à Béric.
1: Qui sera fin septembre. Voilà.
3: Qui sera fin septembre,
2: le
3: 19 septembre exactement. Et là, on aura sûrement un créneau où on pourra jouer tout le set.
2: Tout le répertoire, ouais.
1: Alors ça, voilà. Ça se peut qu'on
2: vendre du canal aussi, pardon, aussi.
3: Ouais.
1: Quelques dates à trouver, donc allez sur la page Child of Aïn pour retrouver toutes les dates. Un grand merci les garçons, le quatuor en fait au chapeau, sans Fred bien évidemment. Et puis une bonne saison, et merci pour tout, pour votre musique, et puis on croit à cette vision.
2: Merci les
3: amis.
2: Merci beaucoup.
3: Bonne soirée.

0: Et c'est une grosse surprise ce soir, parce qu'on l'avait rencontré il y a 2 ans, en fait, au Festival des Galettes du Monde. Un festival à 1000 couleurs, en fait. Et ce soir, c'est la couleur du soleil, de la lune. Et en fait, j'ai été le voir, en fait, discuter avec des personnes à côté. Après son concert ce soir, ici, pour cette 36e édition, en fait, du Pont du Rock. Merci beaucoup, Oxmo Puccino.
1: C'est un plaisir
0: vraiment de te recevoir à chaque fois, parce qu'on a on se dit qu'on a un privilège de passer un petit moment avec toi. Tous les spectateurs, tes fans qui te voient depuis des années sur scène, à raconter tes histoires aussi, tes histoires de quartier, histoires à la radio. Toi, l'homme du monde, tu as accepté, tu t'es dit, ah tiens, j'ai passé 5 minutes bien avec sûr. RBG et Timbre, les radios locales, pour venir parler de mon dernier album, le 9e, La Hauteur de la Lune. Tu vas nous quitter en musique, comment ça se passe en fait? Est-ce qu'on va te retrouver sur d'autres plateformes, sur d'autres écrits, l'oralité que tu connais?
1: Je vais essayer de proposer quelques livres, un roman tout d'abord, de l'écriture sur d'autres formes scéniques, on va essayer au théâtre. Pour le cinéma, ça prend un peu plus de temps, et puis ça ne dépend pas que de soi. Donc on va être patient, et puis en attendant, on va laisser la fenêtre ouverte à quelques petits concerts pour toujours cultiver cet art de la rencontre pour lequel la musique est un prétexte.
0: L'art de la tradition, de ne pas oublier d'où on vient, en fait. Exactement. Pour pouvoir comprendre où on va.
1: Fructifier l'héritage pour mieux le transmettre.
0: Dernier album, en fait, il est pas anodin. En fait, tu t'es associé avec Vanessa Paradis, oui, entre autres, avec MC Solar.
1: Tout à fait.
0: Ce sont des gens qui t'ont marqué aussi, j'imagine, dans ta vie musicale.
1: Ils font partie de ma vie, en plus de musicale, bien sûr, parce que si on considère la place que peut prendre la musique dans ma vie, comme tous les passionnés, ma vie est rythmée chronologiquement par les morceaux qui m'ont marqué à un moment. Et Solar et Vanessa Paradis font partie donc de ma frise chronologique.
0: Quelque part, c'est un petit peu comme la double nationalité que tu cherches à promouvoir aussi, cette double identité. Donc tu répètes souvent, là on pense aussi à notre grand entraîneur Zidane, en fait, qui est aussi algérien, franco-algérien, et qui va reprendre les rênes. Est-ce que c'est tout ça aussi le monde, en fait, d'Oxmo Puccino, c'est de montrer cette diversité du monde et de dire on est capable de vivre ensemble?
1: Ce n'est pas de la montrer, c'est de le faire. Ce n'est pas de dire qu'on vit ensemble, c'est vivre ensemble. Parce que, en fait, qu'on le dise ou non, qu'on le fasse ou pas, nous sommes ensemble. À partir du moment où l'on s'entend, même si on peut ne pas être d'accord, qu'on soit opposé, il faut qu'on soit ensemble pour être opposé, sinon on n'existe pas. Et donc, c'est prendre notion de ça et d'essayer d'en faire au mieux. Parce que ça dépend de nous. Ça dépend vraiment de tout le monde. Et que nous vivons déjà ensemble depuis très longtemps, en fait. Et que le dire donne une impression de nouveauté ou de quelque chose dont il faut prendre conscience, peut-être urgemment, même si le bateau continue à avancer. Voilà.
0: Est-ce qu'on n'aurait pas oublié quand même certaines choses en passage, justement, avec le bateau, comme tu disais?
1: Oublier, je pense qu'il faudrait apprendre plutôt. Voilà, comme ça, il y a moins de culpabilité. C'est moins lourd à porter de devoir apprendre que d'accepter qu'on a oublié.
0: Il est 22h30, la lune est là, dans le ciel clair breton. Je sais que t'es attaché à la Bretagne, t'aimes bien aussi ses valeurs. D'ailleurs, on t'attend, hein, tu viens habiter chez nous, t'es à la maison.
1: Faut pas le dire.
0: Tu es à la maison.
1: Oh là là, merci.
0: La hauteur de la lune, ça veut dire quoi? C'est quoi? C'est la hauteur sur sa vie, sur ce qui s'est passé?
1: La hauteur de la lune, c'est lié à ça, dans le sens où la hauteur de la lune, c'est une espèce de... Voilà,
0: c'est la vie.
1: Évoquer le mystère, déjà. C'est la magie, le merveilleux, l'inconnu. Et surtout, la hauteur de la lune, c'est un peu voir midi à sa porte, dans le sens où on peut ne pas s'entendre sur la rondeur de la Terre, on peut ne pas s'entendre sur la distance avec le Soleil, parce que c'est des chiffres plus ou moins exacts. Mais la Lune a cette particularité de tourner autour de la Terre en forme d'ellipse. Et donc, ce qui fait qu'il y a beaucoup de hauteurs possibles. Et comme mon dernier album traite du thème de la vérité, et qu'aujourd'hui tout le monde se bat pour sa vérité sans accepter l'autre, c'est juste pour rappeler que tout le monde a peut-être un peu raison. Voilà. Et que sur la hauteur de la Lune, beaucoup de personnes peuvent avoir raison, en raison des hauteurs, des distances possibles avec la Terre.
0: Voilà. Et je reviens justement sur ce que tu dis, quand tu parles d'ellipse, est-ce qu'on reviendrait pas comme ça par hasard à ce premier morceau, L'enfant seul, avec La hauteur de la lune, L'enfant seul? Est-ce qu'il n'y a pas une espèce de correspondance finalement à travers tout ça?
1: Bah, c'est, disons que.
0: Même si on est adulte.
1: On hein. évolue, on évolue. Mais je pense que changer demande énormément de ressources, énormément de temps. Donc on évolue. Et c'est pour ça qu'il y a un lien certain entre L'enfant seul et La hauteur de la lune, parce que. J'ai essayé d'écrire ma carrière, enfin mon œuvre, ce qui est devenu mon œuvre, sur un fil conducteur constant, évolutif mais constant, sur la même fibre émotionnelle, sur la même quête. Et j'ai écrit donc des projets qui étaient toujours en accord avec les questions que je me posais à un certain moment de ma vie, ce qui fait que j'ai évolué avec mon public quelque part. Et donc, je vois. Mon dernier album comme la boucle d'une ceinture qui se referme après avoir fait le tour de la taille.
0: Tu le dis souvent, tu dis je venais pas faire l'album de trop en fait.
1: Oui, exactement, exactement. Parce que il faut
0: savoir s'arrêter.
1: Il faut savoir s'arrêter, comme il faut savoir faire des choix.
0: Comme Zidane, il s'est arrêté au bon moment quelque part,
1: oui,
0: il s'est dit
1: pour continuer autrement. Oui.
0: Et toi, et justement toi, si on te considère comme le Zidane de la poésie quelque part, un petit peu.
1: Merci, merci.
0: Est-ce que tu as envie de continuer aussi à apporter tes propres choses, ta propre manière de voir
1: bien
0: les
1: sûr,
0: choses
1: bien sûr, bien sûr.
0: À travers des documentaires, le cinéma peut-être.
1: À travers des échanges,
0: aider
1: des livres,
0: peut-être les jeunes, tu aimes bien ça?
1: Bah on est là pour transmettre, on est là pour transmettre. Et donc j'y tiens énormément, je vais être à la rencontre des groupes d'élèves, des groupes de jeunes, je suis ouvert à la discussion parce que autant on peut partager l'expérience, autant à travers eux pour comprendre dans ce monde qui évolue en permanence et dans lequel nous pouvons perdre des repères.
0: Et justement, les repères, en fait, on va avoir besoin d'en avoir en fait d'ici un an. Il va y avoir un grand moment qui va se passer en fait
1: oui,
0: en France. En fait,
1: oui.
0: Ce serait quoi, toi, ton message, toi, de un message d'ouverture, un message de tolérance, un message de solidarité?
1: C'est une très bonne question. Je dirais, je demanderais de la concentration. Voilà, de la concentration. Parce que ça fait un certain moment que nous changeons de dirigeant, que les choses évoluent dans le même sens. Donc ce que je voudrais évoquer, c'est la concentration nécessaire, parce que les problèmes ne s'arrêteront pas au prochain président. Voilà. Il faut se rappeler que le prochain dirigeant va récolter un pays en grande difficulté.
0: En mauvais état.
1: Oui, en mauvais état. Et que plutôt que de se concentrer sur ce que les autres n'ont pas fait, il faut se concentrer sur ce qu'il lui reste à faire. Voilà, c'est à ça que je pense.
0: Et justement, est-ce que les artistes aussi ont leur rôle à jouer là dans les semaines et les mois à venir? Est-ce qu'ils ont une parole qu'on entend et qui est importante pour avancer, pour comprendre, pour décrypter les choses?
1: Je ne pense pas, parce que leur rôle est d'apporter une réflexion, un point de vue, souvent un moment de bien-être.
0: La hauteur de la lune, justement.
1: Oui, et un moment de bien-être. Et donc, peut-être apporter un certain discernement face à certains choix, plutôt que d'essayer de se concentrer à changer un monde qui va demander beaucoup plus de ressources que ça pour évoluer.
0: 40 ans de carrière, en fait, Osmo Puccino avec les plus grands, le poète, en fait, celui qui aime aussi les gens, qui aime te transmettre, qui aime aussi aider les jeunes, travailler avec des Vanessa Paradis, des Messi Solar, avec la Tuerie, entre autres. Enfin, il y a plein de gens avec qui tu as travaillé pendant des années.
1: C'est un grand plaisir.
0: Et aujourd'hui, tu t'imagines comment, en fait, la suite pour toi?
1: Je me laisse porter. C'est la première fois de ma vie que je ne me pose pas de questions, justement, parce que je prends comme un privilège d'être encore sur scène aujourd'hui, d'être d'être à la croisée des chemins, des jeunes qui arrivent, des anciens qui partent, d'être encore là, d'échanger avec mes auditeurs avec qui j'ai vieilli, de faire connaissance avec leurs enfants. Et donc, fort de ce privilège, je me laisse porter.
0: Oui. Un seul mot à vous dire et à te dire, en fait, Osmo Puccino, merci pour cette carrière et puis on a hâte de voir la suite, hein, vraiment.
1: Vivement la suite.
0: La hauteur
1: merci
0: de la
1: vous accueil.
0: Merci.
1: Jamais 203. Bonne soirée à vous.

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0: Chère mamie, cette petite carte de Vendée où nous sommes pour quelques jours. Tout contribue à ce que nous fassions d'agréables moments.
1: Oui, vous vous rappelez ces cartes postales?
0: Le soleil magnifique.
1: Quand on était petit, il fallait toujours se forcer à les écrire. Il y avait...
0: Je t'embrasse bien fort.
1: Voilà, il fallait écrire à notre tante, notre grande-tante, notre grand-oncle. Et puis, bah, ça nous barbait. Alors, nos parents, ils écrivaient la carte et puis on signait en bas. Maintenant, le temps a passé.
0: Le temps est très gris,
1: mais on quand on ouvre notre boîte aux lettres,
0: bien cher Jean-Luc,
1: c'est nous qui aimerions bien recevoir plus de cartes postales. Je me rappelle de mon grand-père à la fin de sa vie, il avait 86 ans.
0: Un voyage de plus, cette fois,
1: sa femme était morte.
0: Après un week-end de Pâques, toi, la semaine de congé,
1: il rentrait tout seul, il avait du mal à pousser la porte, c'était assez lourd.
0: Je pense à toi, je
1: puis il ouvrait sa boîte et dedans il y avait des conneries de serrurerie. Des prospectus, des machins, et puis je me suis dit putain, je lui écrivais pas assez de cartes, j'aurais voulu lui écrire plein de cartes. Et voilà, et le temps passe, bordel. Le temps passe toujours trop vite, et là. Nos amis, souvent les plus chers, les meilleurs, sont partis, sont loin. Sont malades, sont morts.

connaît des tubercules. Des pommes de terre, vous savez, ces tubercules. Coupez-les en fines lamelles, plongez-les dans l'huile bouillante, salez-les, et vous aurez des frites. Ni Dieu, ni maître, mais des frites!